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1: Contrepétri, par exemple. 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

0: Nostalgie et Jean-Jacques Goldman dans quelques secondes pour bien démarrer cette journée. Bonjour, c'est Olivier Louvet. Je suis très heureux de passer cette nouvelle matinée avec vous. Nous sommes le mardi 4 août aujourd'hui. Il est précisément 6 heures. Première édition des infos avec Patrice Pavot. Bonjour Patrice.
1: Bonjour Olivier, bonjour à tous. L'incendie du Gros Bessillon dans le Var est contenu, mais sous surveillance face au vent. En Gironde, des campings ont retrouvé les touristes. Dans les Hautes-Pyrénées, deux randonneurs ont été foudroyés sur le sentier GR10 près de Cotteret. La météo, ciel agité ce matin du sud-ouest à l'est du pays. Le temps sera calme ailleurs. Les pompiers restent mobilisés dans le Var. L'incendie du massif du Gros Bessillon est contenu, mais pas encore fixé. Plus de 1850 hectares ont déjà brûlé. Les habitants évacués ce week-end ont pu regagner leur domicile, mais les autorités redoutent de nouvelles reprises avec le retour annoncé des rafales de vent. Du côté de la Gironde, après le retour chez eux lundi, des habitants du Lèche-Cap-Ferré, l'une des communes les plus touchées par le méga-feu, désormais fixé. La préfecture a donné son feu vert à la réouverture de plusieurs campings. Des milliers d'habitants du Porge ont pu regagner également leur village fantôme. Le sinistre a ravagé près de 200 habitations. Le Porge a payé le plus lourd tribut dans le département. La région Île-de-France a annoncé son intention de se porter partie civile dans l'enquête sur les incendies de Fontainebleau. Les feux ont détruit 2000 hectares de forêt, 10% du massif en juillet, compétente sur les sites Natura 2000 du secteur. La région s'estime directement lésée, réclame réparation intégrale du préjudice écologique. 4 personnes ont été mises en examen dans ce dossier, 2 ouvriers pour destruction volontaires, 2 jeunes hommes, eux, sont soupçonnés d'avoir mis le feu délibérément en 2 autres endroits et ils ont été écroués. Prudence avec les orages dans les Hautes-Pyrénées. Selon les informations du Parisien, 2 randonneurs ont été foudroyés hier après-midi sur le sentier GR10 près de Cotteret. Un adolescent de 14 ans et un homme de 21 ans ont été touchés. Ils ont été transférés vers l'hôpital de Tarbes. Leur pronostic vital ne serait plus engagé. Le tribunal administratif de Paris a rejeté hier un recours en référé liberté de la chroniqueuse pro-russe Xenia Fedorova contre son expulsion du territoire et le gel de ses avoirs. Un recours rejeté faute d'avoir démontré une extrême urgence. Xenia Fedorova est à l'étranger, ne reviendra pas en France que si l'arrêté d'expulsion est suspendu, selon son avocat. Les précisions de Guillaume Parizeau.
2: J'étais déjà en vacances, loin de Paris, lorsque j'ai appris avec stupeur le contenu de l'arrêté, a indiqué Xenia Fedorova sur le réseau social X, accusé d'être un relais des campagnes de désinformation pilotées par les autorités russes pour déstabilisation de l'ordre public en France. La chroniqueuse dans les médias du milliardaire conservateur Vincent Bolloré a fait l'objet la semaine dernière d'arrêtés d'expulsion et de gel de ses avoirs. Pour justifier son arrêté d'expulsion, le ministre de l'Intérieur, Laurent Nunez, avait pointé de nombreux propos qu'elle a pu tenir et qui reprennent la propagande du Kremlin sur l'engagement de la France et sur les motivations de l'agression russe en Ukraine. Ses employeurs ont dénoncé une atteinte particulièrement grave à la liberté d'expression.
1: Intermarché a annoncé une cyberattaque qui a compromis les données de près de 300 000 clients du Drive. Le groupe précise que cet incident est survenu la semaine dernière. Aucune donnée bancaire ne sont concernée. L'épisode migratoire de Ceuta continue de provoquer des tensions. Les ministres européens se retrouvent aujourd'hui à Bruxelles pour un échange destiné à tirer les leçons de cette crise. L'afflux de dizaines de milliers de migrants dans l'enclave espagnole d'Afrique du Nord a ravivé les divisions entre les États. Certains sont favorables à une politique migratoire plus ferme, comme l'Italie et le Danemark. En Grèce, les feux restent actifs près d'Athènes. Malgré une légère accalmie du vent, de nouvelles évacuations ont été ordonnées lundi. Plusieurs bâtiments sur les hauteurs ont été détruits par les flammes. Le Tour de France féminin, les tenues des coureuses seront désormais contrôlées avant la 4e étape. Un contre-la-montre ce mardi à Dijon. Il s'agira d'éviter tout avantage aérodynamique illicite. Et puis la météo, temps lourd avec un ciel chaotique ce matin du sud-ouest à l'est du pays. Ailleurs, des éclaircies vont se développer. Les températures 22 à 36 degrés pour la maximale, 22 à Brest, 36 du côté de Strasbourg.

Bonjour, bienvenue à vous. On passe cette matinée ensemble, Olivier Louvet. On est ensemble jusqu'à 10h avec beaucoup de musique, tous les tubes 80 qu'on adore partager ensemble, les meilleurs moments de l'année avec Philippe et Sandy. De quoi se marrer, de quoi passer un bon moment ensemble. Et la musique, je vous en parlais, voici Je marche seul. C'est Jean-Jacques Goldman sur Nostalgie. Bon réveil!

0: j'adore. Histoire d'aller au pas cadencé comme ça vers la salle de bain le matin. Ça, ça met de bonne humeur et ça fait beaucoup de bien. J'espère que vous êtes en forme. Bienvenue si vous ouvrez l'œil à l'instant. C'est Nostalgie. Toujours beaucoup de musique pour bien démarrer cette journée de mardi 4 août. Et puis en attendant les nuits des étoiles filantes de vendredi et samedi, on va regarder les astres de près, hein, avec l'horoscope dans 5 minutes. Mais avant ça, on part en soirée avec Philippe et Sandy. Puis on écoutera également Désirless sur Nostalgie.
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2: Fini les simples verres ou dîners entre amis. Les soirées changent en 2026.
3: Vas-y,
2: je sais que t'aimes le changement.
3: Encore des tendances à la con.
2: Exactement. Les nouvelles soirées tendances. Qu'est-ce que c'est? Par exemple, c'est des soirées de jeux de société avec tes amis.
3: Ah, dur, hein.
2: Je vois ta tête. Alors, l'important, c'est pas de gagner, mais c'est de rire, de débattre des règles aussi et de laisser la compète révéler la vraie personnalité de chacun.
3: Et c'est dès le début?
2: Oui.
3: C'est
2: oui,
3: genre, t'arrives à la...
4: Salut.
3: Ding dong. Bonjour, j'ai ramené un puissance 4.
2: Ouais.
3: Putain.
2: Alors, il y a gros débat, si tu veux faire des gros débats, par exemple, avec tes amis, gros débat sur le Uno. Je te mets un plus 1, mais est-ce que je peux te mettre deux fois un plus 1?
3: Non, non, non.
4: Non, on peut pas mettre deux fois plus un.
3: Donc quoi, attention, on parle de bouteilles ou... Parce que les soirées d'avant, ouais, c'est je t'en remets une. C'était ça la règle. Je t'en ai ramené une.
2: Je t'en sers le petit. Alors, il y a les soirées paperasse aussi. La soirée paperasse est hyper tendance en 2026. Et puis, vous en profitez pour faire toutes les tâches que vous repoussez, comme gérer des abonnements, les papiers de mail, des factures,
3: entre,
2: les rendez-vous.
3: Entre amis.
2: Entre amis. Tu te dis, tiens, c'est beaucoup plus sympa qu'on regarde nos impôts.
3: Bien sûr. Eh ben dis donc, la dernière fois on avait divisé la villa en deux, tu pourrais prendre les deux tiers avec ce que tu gagnes. Et là, vas-y l'ambiance. 9h20, tout le monde s'est barré.
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0: Excellent réveil, c'est Nostalgie, Survivor, Spagna à suivre, Jean-Louis Aubert également, il est 6h21.
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0: Alors les béliers, ce mardi est fait pour ne rien faire du tout, hein, ne forcez pas et misez sur une récupération intégrale. Taureau, bonne ambiance, vos amis sont au rendez-vous d'une journée agréable. En amour, restez à l'écoute. Gémeaux, l'accent est mis sur vos activités sur un mardi tonique, votre planning est chargé mais agréable. Cancer, vous partagez cette journée avec ceux que vous aimez, vous échangez des idées et la bonne humeur s'invite. Lion, un temps de réflexion vous fait du bien, vous avez besoin de vous poser et de mettre vos idées à plat. Côté cœur, c'est léger. Vierge, ciel capricieux, si votre programme change, adaptez-vous en douceur. Balance, un mardi sans relief qui vous permet de décompresser tranquillement. En famille, évitez tout sujet délicat. Scorpion, un ciel agréable facilite vos échanges avec vos enfants ou les plus jeunes. Côté cœur, on est tout près de vous. Sagittaire, si la Lune et Neptune chahutent vos relations, ne réagissez pas à la moindre contrariété. Votre sourire reste un atout majeur. Capricorne, votre forme est excellente, vos projets sont dynamiques et vous voyez loin en famille. On approuve vos idées. Les Verseaux, c'est pas le moment d'engager une dépense importante. Attendez d'avoir de quoi comparer les prix. Et enfin, les Poissons, la Lune et Neptune créent un climat mi-figue, mi-raisin. En attendant de savoir sur quel pied danser, détendez-vous. 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Beaucoup de musique pour bien démarrer cette journée de mardi 4 août. Et la météo des plages, dans quelques instants. Je vous offre également à suivre, entre autres, Jean-Louis Aubert et Nena sur Nostalgie, mais pour le moment, Survivor.

0: Spagna, Jean-Louis Aubert, Nena, c'est la suite de la musique sur Nostalgie, 6h29.
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0: Du côté de Marseille, aujourd'hui, le ciel sera partiellement nuageux. Température 29 à 32 degrés. 25-26 degrés dans l'eau et la baignade sera agréable. Baignade agréable également à Royan avec 24 à 26 degrés sur la plage. 22 à 25 degrés dans l'eau. Un temps ensoleillé. Et en revanche, la baignade sera plus fraîche à Cabourg avec 18 à 20 degrés dans l'eau. 25 à 29 degrés sur la plage. Un ciel ensoleillé. Passez une très bonne journée. Avec Nostalgie, les 6h30. Les infos, Patrice Pavot. Bonjour Patrice.
2: Bonjour Olivier, bonjour à tous. L'incendie n'est pas fixé dans le Var. Les pompiers craignent encore le retour des rafales de vent. Le retour progressif des habitants au Porges et au Cap Ferré après le méga-feu. La météo, un ciel agité ce matin du sud-ouest à l'est. Le temps sera calme ailleurs. Dans le Var, les pompiers restent mobilisés. L'incendie du massif du Gros-Bessillon est contenu, mais toujours pas fixé. Les flammes n'ont pas progressé, mais les secours redoutent le retour de fortes rafales de vent ces prochains jours. Le département reste placé en vigilance orange canicule, un épisode caniculaire qui reste en cours sur un grand quart sud-est du pays, avec toutefois des températures maximales en baisse ce mardi. La Saône-et-Loire et la Loire repassent en jaune ce matin. En Gironde, la situation continue de s'améliorer après le retour des habitants de Lesches-Cap-Ferré, l'une des communes les plus touchées par le méga-feu désormais fixé. Plusieurs campings ont rouvert sur autorisation de la préfecture. Les habitants du Porges ont eux aussi pu regagner leur village ravagé par les flammes. C'est la commune la plus durement touchée avec près de 200 habitations détruites. La Fondation de France a lancé un appel à la générosité. Il s'agit de venir en aide aux personnes impactées par les incendies et la canicule cet été, alors que le pays connaît une série de vagues de chaleur exceptionnelles qui frappent particulièrement les personnes les plus fragiles. C'est un appel pour les victimes, mais aussi pour soutenir les acteurs mobilisés en première ligne. Les dons dépassent déjà les 3,5 millions d'euros. Comment se déroule sur place l'aide aux victimes? La réponse de Frédéric Terret, directeur du développement de la Fondation de France.
3: D'appuyer les populations donc dans le temps de l'urgence immédiatement, c'est-à-dire les réfugiés, les personnes qui ont besoin de se mettre à l'abri. Les personnes qui sont en première ligne pour aider les populations sinistrées, les, on pense aux pompiers évidemment, mais aussi aux soignants, aux hôpitaux qui ont dû se mobiliser pour accueillir les populations. On a un deuxième temps, c'est le relèvement des populations, parce que une fois que les gens retrouvent chez eux, certains ne retrouvent pas justement leur domicile, il faut les accompagner pour se relever, pour reconstruire, il faut faire face aux difficultés psychologiques d'avoir tout perdu, et puis un accompagnement financier évidemment pour reconstruire. On pense à plein de choses qui sont pas couvertes par les assurances, notamment pour les moyens de production qui sont nécessaires pour rebâtir une petite activité économique et retrouver du travail très très facilement, permettre à la région de se redresser.
2: Des propos recueillis par Guillaume Parizeau. Pour faire un don, rendez-vous sur le site fondationdefrance.org. En Grèce, la lutte contre les incendies reste très difficile à l'ouest d'Athènes. Après une légère accalmie, plusieurs reprises de feu ont été signalées hier après-midi près de Mégara. De nouvelles évacuations ont été ordonnées. Malgré une baisse du vent, les fortes chaleurs continuent d'alimenter les flammes. Aux États-Unis, les incendies continuent de ravager l'État de Washington. Près de Spokane, environ 60 000 habitants ont dû être évacués. Des centaines de bâtiments ont déjà été détruits. Les autorités ont déclaré l'état d'urgence et rappellent que 4 années consécutives de sécheresse favorisent la propagation des feux destructeurs créés par le réchauffement climatique. Prudence avec les orages dans les Hautes-Pyrénées. Deux randonneurs ont été foudroyés hier après-midi sur le sentier du GR10 près de Cotteray. Un adolescent de 14 ans et un homme de 21 ans ont été touchés avant d'être transférés à l'hôpital. Leur pronostic vital ne serait plus engagé. L'Espagne réaffirme sa souveraineté incontestable sur l'enclave de Ceuta après l'arrivée de dizaines de milliers de migrants depuis le Maroc. Madrid a toutefois évité de mettre directement en cause Rabat, accusé par certains observateurs d'avoir laissé faire pour accentuer la pression diplomatique. Les ministres européens se retrouvent aujourd'hui à Bruxelles pour un échange destiné à tirer les leçons de cette crise. Une attaque de drone en Russie, 5 personnes ont été tuées dans la région de Moscou, c'est ce qu'annonce le gouverneur. Et puis la météo avec un temps lourd, avec un ciel chaotique ce matin du sud-ouest à l'est. Ailleurs, des éclaircies vont se développer. Les températures 22 à 36 degrés pour les maximales, 24 à Cherbourg, 27 à Nantes. Il fera 35 à Lyon. Bon réveil.
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0: Bienvenue à vous si vous vous réveillez à l'instant. Ah bah vous avez bien fait de choisir Nostalgie, on va passer un bon moment. Ça va forcément vous mettre de bonne humeur pour toute la journée avec Nena à suivre Jean-Louis Aubert. Et tout de suite c'est avec Spania qu'on s'étire. C'est Easy Lady.
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0: Nostalgie et Stevie Wonder dans quelques petits instants. Nous sommes le mardi 4 août aujourd'hui. On va souhaiter une bonne fête au Jean-Marie, au Vianney également. Bon anniversaire à Meghan Markle, à la comédienne Emmanuelle Boisdron, à Laurent Luya, à Luc Leblanc, Barack Obama, François Valéry également fête son anniversaire aujourd'hui. On l'écoutera d'ailleurs avec l'un de ses plus grands tubes un petit peu plus tard dans la matinée. Et en ce 4 août, c'est également la journée mondiale de la bière, à consommer bien sûr avec modération. Néanmoins, il y a de plus en plus de bières sans alcool. Et je vous avoue que cette année, là, pendant les vacances, j'ai jamais bu autant de bières sans alcool. Et c'est plutôt sympa. Bon, c'est vrai que il y en a certaines qui ont plus goût de certains sodas que d'alcool. Mais malgré tout, c'est sympa. On peut prendre le volant tranquille, pas de soucis pour la santé. Et ça, c'est plutôt bien. Alors, tiens, je vous emmène quand même là, avec modération pour le coup, au pays de la Pilsner et de la Lager, c'est-à-dire l'Allemagne, avec Nena et Balance dans un instant sur Nostalgie.
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0: Stevie Wonder arrive très vite sur Nostalgie. On écoutera également Mylène Farmer ou bien encore Queen à suivre. Mais pour le moment, c'est Philippe et Sandy sur Nostalgie. Et on va jouer avec eux et avec Sophie Marceau.
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4: On a Julien qui est à Nègrepelisse, près de Montauban, c'est ça Julien?
5: Oui, bonjour Philippe, bonjour Sandy.
6: Bonjour Julien.
4: Salut Julien, Julien est menuisier, vous faites des placards et tout ça, des trucs sur mesure.
5: Exactement,
4: c'est bien ça.
6: Vous êtes dans le bois.
4: Ah bah oui, menuisier depuis longtemps,
5: ouais.
4: Hein, ça c'est...
5: Eh oui.
4: Maintenant il y a des petites lumières LED là dans les...
6: Ah oh, c'est trop beau.
4: C'est trop beau franchement, vous êtes à la mode Julien franchement.
5: Ça évolue.
4: Ouais, ça évolue. Julien, est-ce que vous êtes fan de Sophie Marceau?
5: Oui.
4: Ah bah oui, vous êtes un homme,
6: évidemment.
4: C'est normal.
6: C'est la sortie événement aujourd'hui, LOL 2 avec Sophie Marceau, évidemment, on va y aller et on va tester vos connaissances.
4: Dans quel film avec Sophie Marceau on entend ce tube là, 80. Allez hop.
5: La Boum.
4: Ah, La Boum. Vous l'avez vu La Boum même à 39 ans?
5: Oh oui.
6: Oh oui. Julien, c'est quoi déjà le prénom de Sophie dans La Boum justement?
5: Vic.
6: Ouais.
4: Ah, bien joué. C'est dans quel film qu'elle joue une étudiante qui tombe amoureuse de son professeur?
5: Je dirais L'étudiante.
4: Ah ouais, il est bon. Il est bon, Julien. Il a des posters de Sophie Marceau chez lui.
6: Ah, et cette chanson derrière, elle est trop belle.
4: Damien.
6: Aux côtés de quel comédien américain qui est en kilt tout le long du film a-t-elle joué?
5: Ah. Je dirais Mel Gibson dans Braveheart.
4: Ah, je savais même
6: calé.
4: Pas.
6: Calé. Bravo, pas. Julien.
4: Et enfin, quel est le vrai prénom de celle qu'on appelle LOL?
5: Eh bien, petit prénom espagnol, Lola.
4: Ah, Lolita, Lola. On applaudit Julien.
6: Non, bravo, Julien, alors là, un sans faute, bravo Julien.
4: Eh bien Julien, qu'est-ce qu'on lui offre à Julien?
6: Eh bien, en vous occupant de vos poutres, vous pourrez nous écouter avec vos tout nouveaux écouteurs Bluetooth, Philippe et Sandy.
5: Oh, merci beaucoup.
4: Vous pouvez aussi vous occuper d'autre chose que votre poutre. Il y a quand même des gamins qui écoutent, Julien. C'est une bonne journée.

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4: 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Les infos, Patrice Pavot. Bonjour Patrice.
5: Bonjour Olivier, bonjour à tous. 16 départements du Sud-Est sont maintenus en vigilance orange canicule. Dans les Hautes-Pyrénées, deux randonneurs ont été foudroyés sur le sentier GR10. La météo, un ciel agité ce matin du sud-ouest à l'est. Le temps sera calme ailleurs. Météo France maintient ce mardi 16 départements du Sud-Est en vigilance orange canicule, dont le Var où un incendie sévit toujours. La Saône-et-Loire et la Loire repassent en revanche en jaune. Le Jura, le Doubs et le territoire de Belfort suivront ce soir. Les températures baissent sur un large quart nord-est, mais restent au-dessus de 35 degrés entre Lorraine et Alsace. Les fortes chaleurs devraient persister encore quelques jours sur le Sud-Est. Les pompiers restent sur le qui-vive dans le Var. L'incendie du massif du Courbet-Sillon est contenu, mais toujours pas fixé. Plus de 1850 hectares sont partis en fumée. Les habitants évacués ce week-end ont pu rentrer chez eux, mais les secours redoutent de nouvelles reprises de feu avec le retour des rafales de vent. En Gironde, la situation s'améliore. Les habitants de l'Eschcap-Ferré et du Porge retrouvent progressivement leur domicile après le méga-feu désormais fixé. Plusieurs campings peuvent rouvrir. Le Porge reste la commune la plus durement touchée. Près de 200 habitations y ont été endommagées. À Fontainebleau, la région Île-de-France passe à l'offensive judiciaire. Elle va se constituer partie civile dans l'enquête sur l'incendie qui a ravagé 2000 hectares de forêt en juillet, soit un dixième du massif. En tant que gestionnaire des sites Natura 2000 du secteur, elle s'estime lésée, vise une réparation totale du préjudice écologique. À ce stade, il y a 4 mises en examen, dont 2 jeunes hommes écroués pour avoir allumé volontairement des départs de feu. Prudence en montagne, 2 randonneurs ont été frappés par la foudre hier après-midi sur le GR10 près de Cotteret, dans les Hautes-Pyrénées. Un adolescent de 14 ans et un jeune homme de 21 ans ont été hospitalisés à Tarbes. Leur pronostic vital ne serait plus engagé. Direction les Vosges alsaciennes. L'historien franco-allemand du Hartmann-Wielerkopf entame sa 10e saison. Ce musée est dédié au combat de la Première Guerre mondiale sur ce site montagneux du Vieil Armand. Un musée dont la création représentait alors un véritable pari à l'époque, il y a 10 ans. Florian Ancel, directeur du comité du Monument National de Hartmann-Wielerkopf.
6: C'était clairement un défi de proposer un musée avec un regard franco-allemand sur la Première Guerre mondiale. Et j'ai envie de dire, le pari est réussi parce que les visiteurs ont vraiment apprécié ce qui a été proposé ici. Et surtout, le site a continué d'évoluer là pendant ces 10 saisons qui se sont succédées là-haut avec à chaque fois des ajouts, des compléments qui sont venus vraiment enrichir aussi cette offre, toujours avec cette dimension franco-allemande en toile de fond.
5: Un reportage de David Madinier. L'épisode migratoire de ce État continue de diviser l'Europe. Les ministres des États membres se réunissent aujourd'hui à Bruxelles pour tenter de tirer les leçons de cette crise. L'arrivée de dizaines de milliers de migrants dans l'enclave espagnole ravive les désaccords entre partisans d'une politique migratoire plus stricte, comme l'Italie, le Danemark et les autres États membres. Sur le dossier iranien, les versions restent opposées. Donald Trump affirme que les discussions ont repris avec Téhéran afin de parvenir à un accord et de permettre la rouverture du détroit d'Hormuz. Une annonce aussitôt démentie par les autorités iraniennes qui assurent qu'aucune négociation avec Washington est en cours. Téhéran refuse un retour à la situation d'avant-guerre. Le cyclisme avec la Norvégienne Sigrid Oxey qui porte le maillot jaune du Tour de France femme après sa victoire lors de la 3e étape. Notez qu'à partir d'aujourd'hui, les tenues des coureuses seront contrôlées avant le contre-la-montre de Dijon afin d'éviter tout avantage aérodynamique illicite. La météo, temps lourd avec un ciel chaotique ce matin du sud-ouest à l'est, ailleurs des éclaircies. Les températures 22 à 36 degrés pour la maximale, 26 à Biarritz, 30 à Paris, à Marseille, du côté de Bordeaux, 36 à Strasbourg. 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
2: Bonjour, bienvenue à vous, excellent réveil, je suis très heureux de passer cette matinée comme ce sera le cas tout au long de ce mois d'août sur Nostalgie, avec beaucoup de musique, beaucoup de bonne humeur. Bonjour à vous qui m'avez envoyé des messages aussi sur les réseaux sociaux, bonjour notamment Olivier, Jean-Baptiste, Dolores également, et puis à suivre, le tube qui met tout le monde de bonne humeur, ça a été scientifiquement prouvé, je vous jure que c'est vrai, vous allez pouvoir tester d'ailleurs, c'est un tube de Queen, et il arrive juste après Mylène Farmer sur Nostalgie.

0: Ah mais je vous l'avais dit que ça mettait de bonne humeur, ce tube de Queen sur Nostalgie. Et c'est pas fini, hein, vous allez voir, avec Lionel Richie à suivre, Christopher Cross, Niagara, Michel Berger, mais on n'a pas fini d'écouter de la bonne musique sur Nostalgie. Et tout de suite, c'est Philippe et Sandy. Ah, on va parler de grands moments télé, tiens.
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2: De temps en temps, tu nous fais ta sélection télévision, donc on a des choses à regarder toute la semaine. On s'est dit qu'on allait rester dans ton univers, Sandy. Les fous rires télé, les bons moments de télé, on va écouter des trucs, on va se marrer.
3: Alors moi, je rejoins un adage de Carcassonne qui nous dit, moi, c'est quand une candidate s'était lâchée tranquille en plein motus.
2: Vas-y.
4: Routière, R-O-U-T-I-E-R-E.
2: Oh non, mais non.
5: Elle se réveille,
2: mais...
5: le petit coup de coude d'Odette.
2: Mais non, mais vous pensez que c'est vraiment
3: ah
2: un vrai?
3: Ah, moi, franchement,
2: moi, j'arrive pas à faire ce bruit.
3: Je l'ai regardé tellement de fois cette vidéo que vraiment, c'est, tu vois que c'est
2: tu
3: vrai
2: vois,
3: parce que
2: voilà,
3: même la candidate, elle est choquée que.
2: Et elle lui dit, elle lui fait, c'est toi qui a pété. Non, mais attendez, on a l'impression qu'elle a un micro sur le truc. Enfin, ça,
3: bah, t'as vu un peu gros, le bruit. Un gros paix, quoi.
2: Oh la vache.
3: Ah oui.
2: Parce que moi, j'ai regardé derrière, personne se bouche le nez.
6: Non.
3: Non.
6: Non. Ça arrive.
2: Et cette dame, elle a pu rentrer chez elle.
3: Ouais, tranquille. Il y a Emilien de Brest qui nous dit, moi, c'est l'interview de Gilles Lelouch et Dujardin quand ils partent en fou rire.
2: C'était une interview. Ils étaient au fin fond des interviews. Ils en pouvaient plus. Ils avaient fait 80 interviews. C'était pour la French. Écoutez.
7: Je me souviens qu'on s'est dit qu'on avait une chance inouïe de qu'on nous propose ça. Pour mille raisons. La première, c'est déjà des personnages pour des acteurs qui sont absolument incroyables à interpréter. Qui ont une dimension, qui sont, bigger than life, ouais, donc c'est vraiment extraordinaire, toujours. Et puis.
2: écoute.
8: Je me suis entendu. J'ai envie de me mettre une noix.
2: Je me suis entendu, bigger than life.
3: Mais c'est horrible quand tu pars en fou rire comme ça que tu peux plus t'arrêter. Il y a Julien de Lens qui, lui, son fou rire de télé, c'est le magazine de la santé. Il y avait toujours des bons moments de vie, dit-il.
9: Venez témoigner lors d'un Allo Docteur sur la confiance en soi. Thierry, vous pourriez être témoin d'ailleurs.
10: Ouais, oui.
9: Parce que vous avez jamais eu.
10: J'ai surmonté.
9: Ouais, grâce à la.
11: C'est fort.
9: Grâce à quoi?
10: À la philatélie.
9: À la philatélie.
10: À la collection de timbres.
9: Oui, ça j'ai compris. Oui, on parle français.
10: Les gens savent plus que ça.
9: Et. Il y a un timbre en particulier qui vous a permis de sortir de ce mauvais pas ou pas?
10: Très belle série de ce Saint-Marin sur les maladies de la peau.
9: On comprend mieux.
2: Non, mais c'est génial parce que Michel Simas, il joue le jeu.
3: Mais oui, mais il y a toujours des trucs, franchement.
2: Elle en dirait pas payer.
3: Non, ils sont très très forts. Un bon moment de télé aussi pour Sylvie qui dit, je sais plus en quelle année c'était, mais quand Jérôme Commandeur est arrivé au César en se présentant comme le remplaçant.
12: Bonsoir. Là, je vois vos regards, vous êtes en train de vous dire, tiens, il y a eu un désistement.
2: Oh, putain, mais ça, c'est franchement, c'est la meilleure vanne des Césars. C'est extraordinaire à regarder.

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Nostalgie, je vous souhaite un excellent mardi 4 août tout en musique et en bonne humeur avec Nostalgie et Christopher Cross et Niagara, c'est l'amour à la plage sur Nostalgie.

0: C'est Nostalgie, on va danser avec Kaoma dans un instant.
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0: Si vous êtes du côté de Cannes et que vous voulez vous baigner dans la Méditerranée, cet après-midi, la température sera aux alentours de 30 degrés, 25 à 28 degrés dans l'eau. De belles éclaircies, grand soleil. La baignade sera très agréable, simplement. À la Baule, 24 degrés dans l'air, 21 degrés dans l'eau, un ciel partiellement nuageux, mais c'est bon pour la baignade quand même. Ce sera plus frais en revanche du côté du Touquet, avec 23 degrés dans l'air, 19 degrés dans l'eau et un ciel plutôt variable. Passez une très bonne journée avec Nostalgie. Il est 7h30. Les infos avec Patrice Pavot. Bonjour Patrice.
2: Bonjour Olivier, bonjour à tous. Météo France maintient 16 départements du Sud-Est en vigilance canicule. Deux randonneurs dans les Hautes-Pyrénées ont été foudroyés hier après-midi sur un sentier. La météo, un ciel agité ce matin du Sud-Ouest à l'Est. Le temps sera calme ailleurs. Une amélioration sur le front de la chaleur, mais elle reste limitée. Météo France maintient 16 départements du Sud-Est en vigilance orange canicule, dont le Var. En revanche, la Loire et la Saône-et-Loire sont repassés en vigilance jaune ce matin. Ce sera le cas aussi ce soir pour le Jura, le Doubs et le territoire de Belfort. Les températures reculent sur une partie du quart nord-est, mais dépassent encore les 35 degrés entre la Lorraine et l'Alsace. Sur le Sud-Est, les fortes chaleurs devraient persister encore quelques jours. Après les incendies de Fontainebleau, la région Île-de-France va obtenir réparation. Elle annonce vouloir se constituer partie civile dans l'enquête. 10% du massif forestier a été détruit en juillet. 4 personnes sont mises en examen. 2 ouvriers pour des départs de feu involontaires et 2 jeunes hommes soupçonnés d'incendie volontaire. Ces derniers sont désormais placés en détention. Conséquence de la chaleur, la vigilance reste maximale dans le Var. L'incendie du massif du Gros Bessillon est contenu, mais toujours pas fixé. Les flammes n'ont pas progressé ces dernières heures, mais les pompiers redoute de nouvelles reprises avec le retour annoncé de fortes rafales de vent. En Gironde, le retour à la normale se poursuit. Les habitants de l'Esch-Cap-Ferré et ceux du Porge ont pu regagner leur commune. Plusieurs campings ont rouvert après le méga-feu désormais fixé. Le Porge reste la localité la plus durement touchée avec près de 200 habitations détruites. Même combat contre les flammes en Grèce. À l'ouest d'Athènes, les pompiers restent confrontés à plusieurs reprises de feu malgré une légère accalmie du vent. De nouvelles évacuations ont été ordonnées près de Mégara, où les fortes chaleurs continuent d'alimenter et les incendies. Aux États-Unis, la situation reste critique dans l'État de Washington. Près de Spokane, environ 60 000 habitants ont été évacués, des centaines de bâtiments déjà détruits. Les autorités ont déclaré l'état d'urgence. Il est rappelé que 4 années consécutives de sécheresse favorisent des incendies de plus en plus destructeurs. Prudence en montagne. 2 randonneurs ont été frappés par la foudre hier après-midi sur le GR10, près de Cotteray, dans les Hautes-Pyrénées. Un adolescent de 14 ans et un jeune homme de 21 ans ont été hospitalisés. Leur pronostic vital ne serait plus engagé. Les rivières françaises connaissent une sécheresse jugée historique selon l'Office français de la biodiversité. C'est la plus critique jamais enregistrée à cette période, précise l'organisme. Et puis le Tour de France cycliste, les tenues des coureuses seront désormais contrôlées avant le contre-la-montre de Dijon ce mardi afin d'éviter tout avantage aérodynamique illicite. La météo, temps lourd avec un ciel chaotique ce matin du sud-ouest à l'est, ailleurs des éclaircies. Les températures 22 à 36 degrés pour les maximales, 22 à Brest, 28 à Rennes, 33 à Nancy, il fera 36 à Strasbourg. Bon réveil sur Nostalgie.
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0: Excellent Nostalgie. Début de journée, excellent début de journée à vous. Et tout à l'heure, à 8h15, on jouera ensemble au Blind Test Nostalgie. Pour ce qui est de la musique, Michael Jackson, les avions. Et tout de suite, Kaoma, la lambada sur Nostalgie. Il est 7h34.

0: Nostalgie et Michael Jackson qui arrivent très très vite. OpenAI, c'est la société à qui appartient ChatGPT, a admis qu'un de ses modèles d'intelligence artificielle avait piraté tout seul une autre entreprise pendant un test. Alors, on s'inquiète pas, les experts écartent le scénario d'une rébellion des IA, mais ils reconnaissent quand même que l'IA est capable de concevoir sa propre version plus puissante. Alors ça reste quand même une question à surveiller. Heureusement qu'il reste des médias comme Nostalgie, par exemple, où tout est fait avec amour par des êtres humains et des passionnés de musique. C'est la raison pour laquelle je vous propose d'écouter dès maintenant Les Avions sur Nostalgie. On retrouve également Julien Clerc à suivre.
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2: J'espère que vous êtes en pleine forme. Soyez là tout à l'heure à 8h15. On va jouer ensemble sur Nostalgie au Blind Test avec à gagner de nombreux cadeaux, des platines vinyles, des Polaroids, des disques vinyles aussi et plein d'autres choses encore. Et pour ce qui est de la musique, je vous offre Julien Clerc dans un instant, juste après Philippe et Sandy et leur playlist. Et ce sera après Black or White et Michael Jackson tout de suite sur Nostalgie.

0: Sur Nostalgie, je vous offre Culture Club Bandolero dans les minutes qui arrivent. Ce sera après la playlist de Philippe et Sandy Nostalgie. Il est 7h53.
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0: Sandy, tu as enquêté. Il y a des histoires dingues qui se sont passées lors des enregistrements des grands tubes des années 80. U2 par exemple. Que s'est-il passé, Sandy ?
2: Alors, la chanson a failli être abandonnée après des centaines de chaos. Tout le groupe se prenait la tronche tout le temps. Et Brian Eno, qui était l'arrangeur du groupe, a effacé presque tout le mix sans prévenir les autres.
0: Mais ça va
2: non,
0: pas.
2: Non, mais c'est fou.
0: Alors, on sort un peu des années 80.
2: Ouais.
0: Coldplay. Bah, c'est connu, ça.
2: Ouais. Et pour être sûr donc, que la chanson soit planante, le groupe a carrément enregistré ce tube sous hypnose.
3: Confiance,
2: c'est un peu ça.
3: Petit homme.
0: Mesmer. Mesmer, il est derrière, tu m'étonnes. Dépêche Mode. Alors, qu'est-ce qui s'est passé là-dedans ?
2: Le morceau devait être une balade lente. Alan Wilder, le gars du clavier, s'ennuie et bidouille une version rythmée en cachette après l'enregistrement. Le groupe déteste au début et puis ça devient au final leur plus gros tube.
0: J'aime bien le gars s'ennuie.
2: Ouais.
0: Il a mis une clope, il regarde sa série, un truc sur Netflix en ce moment, il est bien. R.E.M.
2: Ça, c'est Michael Stipe, hein, le chanteur. Il enregistre les voix dans le noir total, seul. Il vire tout le monde du studio pour se mettre dans un état vulnérable et intime. Beaucoup de prises ont été gardées malgré les imperfections.
0: Mais c'est dingue, mais franchement, je déconne pas. La voix est tremblotante.
4: Ah, bah c'est vrai.
0: Écoute. Aïe, aïe, aïe.
2: C'est chevrotant. Hein.
0: Alors, ça, c'est. Dès que ça parle de chèvre, toi, t'es. Hein, avec ton. Comment ça s'appelle, ton soignon, là,
2: ouais.
0: Sinead O'Connor.
2: Et cette reprise de Prince a été faite en une seule prise. Sinead a convoqué toute son équipe en studio dans les 30 minutes après s'être fait plaquer. Et là, c'est vraiment la voix qu'on entend avec des mi-sanglots, quoi.
0: Tracy Chapman, pour terminer, que s'est-il passé lors de l'enregistrement?
2: Ce tube, c'est une maquette, ça devait jamais sortir. C'est un pote de Tracy qui lui a piqué une cassette à l'époque où elle jouait avec son groupe dans des bars et des cafés de Boston et qui l'a filé à son père qui était patron de maison de disques.
0: Hein, c'est moi qui t'ai dit de faire le disque, hein, tu te rappelles, c'est moi.

0: Sur Nostalgie, tout à l'heure à 8h15, on joue ensemble au Blind Test. Énormément de cadeaux à gagner pour ce qui est de la musique. Bandolero, Culture Club dans quelques secondes.
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3: 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Patrice Pavot, bonjour.
4: Bonjour Olivier, bonjour à tous. La chaleur recule lentement, mais la vigilance reste de mise. Météo France maintient 16 départements du sud-est en vigilance orange canicule, dont le Var, la Loire et la Saône-et-Loire repassent en jaune, tandis que le Jura, le Doubs et le territoire de Belfort suivront ce soir. Les températures restent supérieures à 35 degrés entre la Lorraine et l'Alsace. Dans le Var, les pompiers restent mobilisés. L'incendie du massif du Gros Bessillon est contenu, mais toujours pas fixé. Plus de 1850 hectares ont brûlé. Les habitants évacués ont pu regagner leur domicile, mais les secours craignent de nouvelles reprises avec le retour annoncé des rafales de vent dans les prochains jours. Du côté de la Gironde, le retour à la normale se poursuit. Les habitants de l'Esch-Cap-Ferré et du Porge retrouvent progressivement leur domicile après le méga-feu désormais fixé. Plusieurs campings ont pu rouvrir leurs portes au Porge. Près de 200 habitations ont été ravagées par les flammes. Prudence en montagne, deux randonneurs ont été frappés par la foudre sur le GR10 près de Cotteray dans les Hautes-Pyrénées. Un adolescent de 14 ans et un jeune homme de 21 ans hospitalisés. Leur pronostic vital ne serait plus engagée. La météo, un ciel nuageux cet après-midi du sud-ouest à l'est. L'ambiance sera assez tropicale. Très bonne journée à tous sur Nostalgie.

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Et on retrouve également Philippe et Sandy dans quelques minutes sur Nostalgie après Bandolero et Culture Club tout de suite.

0: Sur Nostalgie, Dexys Midnight Runners à suivre, France Gall ou bien encore Stéphane Echer. Et pour le moment, on va activer tous nos sens grâce à la musique. On voit ça tout de suite avec Philippe et Sandy sur Nostalgie.
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2: Ah, et on se pose, on écoute les infos, Sandy.
3: La musique s'écoute, mais pas que, elle a aussi une odeur, un goût et même une couleur.
2: Ah, je suis sûr. Ah non, mais je vous le dis, je suis sûr.
3: Ouais, oui, toi qui es un passionné de musique, hein, Philippe. C'est une enquête qu'on a lue dans Ça m'intéresse. Alors, quand on écoute une chanson, notre cerveau ne fait pas que capter les sons. Il active aussi des zones liées à la mémoire, aux émotions et aux sensations.
2: C'est pour ça qu'on dit que la musique, c'est un dialogue.
3: Mais oui, tout
2: chose.
3: À fait.
2: Ça t'ouvre des trucs dans la tête.
3: Et c'est pour ça aussi que ça peut rappeler un parfum, par exemple un parfum d'été, le goût d'un plat ou même la lumière d'un moment précis. Tu vois, t'écoutes un chant tyrol, bah, tu peux penser à une raclette.
2: Oui.
3: Voilà.
2: Non mais c'est sûr.
3: Ben voilà.
2: Et t'es là. Faut que je becte. Où est-ce qu'elle est la rallonge?
3: Alors si on va plus loin dans cette étude, justement, une guitare douce a tendance à sentir la vanille ou le bois chaud. Tu le sens, le bois chaud?
2: Bah, je sens surtout une guitare qui n'est pas accordée là, mais donc je sens qu'il faut l'accorder. Ouais. ça sent Cabrel.
3: Ça sent un petit peu le Cabrel.
2: Ah, écoute, il met une guitare, la seule guitare pas accordée de France.
4: Ouais, ça sent le bois chaud, moi je trouve.
2: Ça sent le bois chaud. Ouais. Eh ben, très bien. Va dans ton cercueil là. Et...
3: Un solo électrique peut évoquer donc le métal, la pluie ou la fumée.
2: Oui, le métal. Eh oui, le métal, évidemment.
3: Oui, tu vois la fumée en même temps.
2: C'est Émile Clopé, le mec. Van Halen, il était une cartouche par semaine.
3: Et la pluie en même temps. Et puis un autre exemple, c'est une voix soul comme Billy Paul. Eh ben, elle peut avoir le goût de miel ou de café. Mais oui.
4: Ah, c'est le café.
2: Si, le café, ouais. Ah, mais, ouais. Non, vous avez vu nos trucs cognitifs.
3: Et oui, et le miel aussi, il y a un petit côté doux dans tout ça, tu vois.
2: Tu vois.
3: Oh, le miel qui coule, tu vois.
2: Oui, le mec est en train de le ramasser. Excusez-moi, je suis en train de chanter quand même.
3: Un petit rythme électro comme David Guetta, bah, il peut avoir goût du citron ou du fer, lui.
2: Hein? Citron, je l'ai pas, mais fer, oui, le côté un petit peu mécanique.
3: Oui, un petit peu plus, voilà. Et puis les couleurs, c'est pareil, Philippe. Certaines personnes voient vraiment les sons en couleurs. C'est ce qu'on appelle la synesthésie, comme au Puits du Fou. Généralement.
2: Pas loin, ouais.
3: On associe aussi le rouge pour l'énergie, le bleu pour la mélancolie et le vert pour la fraîcheur.
2: Mais oui. Ah mais voyez, ça marche.
3: Mais oui, ça marche tout le temps. Et puis on termine avec la New Wave aussi. Comme Depeche Mode, c'est des couleurs sombres comme le noir.
2: Un tube... Ça sent la ferraille, ça, non? Non,
3: qu'est-ce qu'il dit? Ouais, c'est ça. Je passe sur un autre, c'est Cyndi Lauper. C'est plus, on associe au rose, ça, c'est girly, tu vois. Ouais. Et puis, façon Kool & The Gang aussi, ça, c'est le violet pour le funk et pour le...

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0: Aujourd'hui, c'est l'anniversaire de François Valéry. On l'écoute ensemble dans quelques instants sur Nostalgie. On écoutera également à suivre Irène Cara.
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0: À Nice, aujourd'hui, il fera 30 degrés, 28 degrés dans l'eau, un grand soleil. Ce sera très agréable de se baigner. Ce sera agréable également de se baigner à Biarritz avec jusqu'à 26 degrés dans l'air, 26 degrés également dans l'eau. Il y aura quelques nuages et ce sera plus frais à Deauville avec 19 degrés dans l'eau et 28 degrés quand même dans l'air et un ciel bien ensoleillé. 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Les infos avec Patrice Pavot. Bonjour Patrice.
2: Bonjour Olivier, bonjour à tous. Une légère amélioration sur le front de la chaleur. Météo France maintient 16 départements du sud-est en vigilance orange canicule, dont le Var où sévit encore un incendie. La Loire et la Saône-et-Loire sont repassés en jaune. Le Jura, le Doubs et le territoire de Belfort suivront ce soir. Dans le Var, les pompiers restent en alerte. L'incendie du massif du Gros Bessillon est contenu, mais toujours pas fixé. Les flammes n'ont pas progressé ces dernières heures, mais les secours redoutent de nouvelles reprises avec le retour annoncé de fortes rafales de vent. Plus de 1850 hectares ont déjà brûlé. En Gironde, la situation continue de s'améliorer. Les habitants de l'Esch-Cap-Ferré et du Porge ont pu retrouver leur commune après le méga-feu désormais fixé. Plusieurs campings ont rouvert. Le Porge reste la ville la plus durement touchée, avec près de 200 habitations détruites par les flammes. Prudence en montagne, avec un accident lié aux orages. Deux randonneurs ont été frappés par la foudre hier après-midi sur le GR10 près de Cotteray, dans les Hautes-Pyrénées. Un adolescent de 14 ans et un homme de 21 ans ont été hospitalisé. La météo, ciel nuageux cet après-midi du sud-ouest à l'est. L'ambiance sera tropicale. Quelques orages éclateront sur l'est du pays. L'air sera plus respirable sur le nord-ouest.
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0: Bon anniversaire à François Valéry. Aujourd'hui, 4 août, le voici avec Elle danse Marie. À suivre, j'aurai pour vous, entre autres, Simple Minds sur Nostalgie.

0: Nostalgie 8h35. Bonjour Michael.
1: Bonjour, comment ça va?
0: Ah bah ça va super bien, où habitez-vous Michael?
1: J'habite Saint-Germain-en-Laye dans les Yvelines.
0: Ah, très belle ville, j'étais chez vous dimanche dites donc, je suis allé visiter le château, vous voyez.
1: Ah ma foi, les archives, attendez c'était le...
0: L'archéologie
1: nationale. Ouais,
0: exactement. Bon, qu'est-ce que vous faites de beau dans la vie?
1: Je suis agent de sécurité contre l'incendie dans un grand théâtre de Paris, à savoir la Comédie Française, la Maison Molière.
0: Oh, ah ouais, alors là, c'est une sacrée responsabilité d'avoir cette responsabilité de la sécurité d'un bâtiment comme celui-ci, quoi.
1: Ah oui, oui, oui. En plus, il est chargé d'histoire, donc je vous en parle même pas. Et puis,
0: bah si, si, parlons-en.
1: Ah bah écoutez...
0: Non mais attendez, non, parce qu'il faut qu'on a quand même un jeu à faire. Et j'ai un ventilateur, comment on appelle ça, ventilateur de poche à vous offrir. Alors,
1: ah, très bien.
0: Est-ce que vous êtes prêt à jouer avec moi? On a un DJ amphibie avec du matos amphibie, hein, donc ça fait un peu de bulle, ça fait un peu de bruit bizarre, mais à vous de reconnaître le titre qui se cache derrière, et surtout l'interprète, et si c'est le cas, eh bien bingo, vous remportez ce petit ventilateur magique. Ok, on fait ça?
1: On fait ça, pas de souci.
0: Allez, écoutez bien, c'est parti. Alors, c'est quoi?
1: Al Corley.
0: Ah, et le titre alors?
1: Squad Room.
0: Mais bravo, Michael, mais qu'est-ce que vous êtes fort!
1: Ah, bah oui, ça. Si je me souviens bien, il était acteur dans la série Dynasty avec Linda Evans, John Forsythe et Gene Collins.
0: Bon, voilà, et il avait fait sa première apparition à quelle minute de quel épisode? Bah, j'ai essayé de vous coller quand même. Non, je plaisante évidemment. Allez, bravo.
1: Vous avez
0: gagné ce super ventilateur de poche. Et puis, vous nous envoyez une photo dès que vous l'utilisez, hein, pour qu'on se marre un peu quand même.
1: Eh ben, écoutez, pas de plaisir, avec grand plaisir.
0: Allez, à très bientôt. Passez une bonne journée.
1: Merci beaucoup. Ah, merci également.

0: Nostalgie, toujours beaucoup de musique à partager ensemble avec Simple Minds à suivre. Je vous offre également Jimmy Cliff, Michel Sardou, tous les tubes 80 sont là pour vous souhaiter et vous faire passer une excellente journée. Nous sommes le mardi 4 août aujourd'hui.
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0: Nostalgie et Céline Dion à suivre, Jimmy Cliff et Michel Sardou, ce sera après Philippe et Sandy.
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3: En direct sur Nostalgie à 8h22, Sandy en accueille Émilie.
4: Bonjour Émilie.
5: Bonjour Sandy, bonjour Philippe.
3: Bonjour Madame la gendarme, quel est votre grade?
5: Adjudante.
3: Oh quand même, oh. Dudon et oh. Et c'est en jaune ou c'est en argent?
5: Non, c'est en jaune.
3: En jaune, donc c'est gendarmerie mobile.
5: Non, départemental.
3: Ah, départemental, donc, okay. Argent avec le petit truc, voilà.
4: Ah, Orléans.
5: L'argent, c'est adjudant-chef.
3: Ah oui, oh là là. Mais vous êtes sur le chemin, là, de l'adjudant-chef.
5: Oui.
3: Vous allez avoir une brigade à vous et tout.
5: Pas encore.
3: Ah, mais je connais, moi, les gars. Allez, on joue Sandy.
4: C'est l'ouverture de la 13e édition du Salon Made in France, Porte de Versailles à Paris. Et le Made in France a marqué l'histoire avec plein de choses et d'inventions françaises.
3: Alors, la calculatrice, chère Émilie, Made in France ou pas?
5: La calculatrice, non, je dirais non.
3: Eh ben si. Vous avez vu notre pays?
4: Ouais.
3: Alors, en 1642, par Blaise Pascal, qui ensuite est devenu un lycée, qui voulait aider son père à gérer les finances du cardinal de Richelieu, c'est une sorte de boulier avec des boutons qui se tournent.
4: Ah, mais oui.
3: On en sait de la calculatrice.
4: Ok. Bon, alors, Émilie, le papier toilette, est-ce que c'est français?
5: Papier toilette. Oh.
3: Vous pouvez demander aux collègues, hein. On les sent, ils sont derrière.
5: Les collègues, ils en pensent quoi? Les collègues, ils disent.
3: Français ou pas français?
5: Non, ils disent non.
4: Non, c'est une invention chinoise.
5: Chinoise.
4: Ouais, au 2e siècle avant Jésus-Christ.
3: Avec des feuilles de riz.
4: Ouais, peut-être.
3: Et après, ils utilisent. Alors, le vélo. Invention française, oui ou non?
5: On dirait. Allez, on dit oui.
3: Oui. En 1813 par Pierre Michaud.
4: Ok. Bon, le slip, est-ce que c'est une invention française ou pas, Émilie?
5: Non, on pense pas.
4: Eh ben si, c'est une invention française. En 1906, de base, c'est un vêtement pour les sportifs pour éviter les frottements.
3: Bah, avant les Français, je vous le dis, hein, le monde entier nous écoute. Avant les Français, pas de slip.
4: Mais non, mais c'est bien inventé quand même, parce que c'est vrai que quand tu mets pas de slip, eh ben ça frotte quand même. Hein.
3: Nous, oui, plus que nous. On fera les essais tout à l'heure. Le pain, produit français ou pas?
5: Le pain, oui, ça doit être français.
3: Non, ça vient de Turquie.
4: Ah ouais.
3: À peu près il y a 15 000 ans.
4: Ah ouais,
3: ah ouais.
4: J'en apprends une. Bon, la poubelle, est-ce que c'est français ou pas français, Émilie?
3: Oui. Oui, la poubelle.
5: Oh, la poubelle.
3: Oui, il a dit oui. Le général derrière.
4: Oui, c'est en 1884 par le préfet de la Seine qui s'appelait Eugène Poubelle.
3: Dernière. C'est fou ça.
4: Bah, c'est bien fait. Hein.
3: Mais en même temps, personne se moquait de lui parce que la poubelle existait pas.
4: Bah, en plus.
3: Les chaussures gauche et droite, idée française ou pas? Avant, c'était un peu les. Tu vois.
5: Les chaussures gauche et droite, idée
3: française ou non? T'as toute la gendarmerie du coin, mon gars, qui est en train de. Il y a les enquêteurs, la session de recherche.
5: Il y a le patron. Hein.
3: Alors, c'est quoi? Français ou pas?
5: Alors, on dirait non.
3: Eh ben, si. Alexis Godillot. C'était pour les soldats, ça devrait vous parler.
4: Ah, les Godillot.
3: Bon, on file les cadeaux quand même.
4: Bah, bien sûr, hein, pour faire votre sport, Émilie, nos tout nouveaux écouteurs Bluetooth, Philippe et Sandy qui vont vous accompagner.
5: Ah, bah, merci, c'est très gentil.

0: sur Nostalgie. Dans un instant, on écoutera ensemble Jimmy Cliff. Je vous offre également un tube exceptionnel de Prince dans les minutes qui viennent sur Nostalgie. Passez une très bonne journée, c'est mardi. Aujourd'hui, nous sommes le 4 août. Bonne fête au Jean-Marie, bonne fête au Vianney également.
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4: 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L'essentiel de l'actu avec Patrice Pavot. Bonjour Patrice.
5: Bonjour Olivier, bonjour à tous. La chaleur recule doucement, mais la vigilance reste de mise. Météo France maintient 16 départements du sud-est en vigilance orange canicule, dont le Var où un incendie est encore en cours. La Loire et la Saône-et-Loire sont repassés en jaune, tout comme le Jura, le Doubs et le territoire de Belfort, mais dans la soirée. Prudence en montagne avec un accident lié aux orages. Deux randonneurs ont été frappés par la foudre hier après-midi sur le GR10 près de Cotteret dans les Hautes-Pyrénées. Un adolescent de 14 ans et un homme de 21 ans ont été hospitalisés. Leur pronostic vital ne serait plus engagé. Dans le Var, une nouvelle journée à risque sur le front des feux. Les pompiers restent mobilisés. L'incendie du massif du Gros Bessillon est contenu, mais toujours pas fixé. Plus de 1850 hectares ont déjà brûlé. Si les flammes n'ont pas progressé ces dernières heures, les secours redoutent de nouvelles reprises avec le retour annoncé de fortes rafales de vent. En Gironde, le retour à la normale se poursuit. Les habitants de Lèche-Cap-Ferré et du Porge retrouvent progressivement leur domicile après le méga-feu. Le Tour de France cycliste. Avant le contre-la-montre de Dijon, ce mardi, les commissaires vont contrôler les tenues des coureuses afin d'éviter tout avantage aérodynamique illicite.

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2: Toujours beaucoup de musique à partager ensemble sur Nostalgie pour bien démarrer cette journée. C'est comme ça pendant tout l'été, on en profite de bons moments musicaux et puis on continue à se marrer avec Philippe et Sandy, les meilleurs moments. Ce sera dans un petit instant, on écoute également Prince, Chagrin d'amour, Madonna à suivre sur Nostalgie. Profitez-en bien et la musique du soleil et de Jimmy Cliff avec Reggae Night sur Nostalgie. Excellente journée avec nous.

0: Nostalgie et Prince dans un instant. Je vous offrirai également Madonna, Florent Pagny. Tiens, en parlant de Madonna, il y a visible actuellement recherche Suzanne désespérément sur la plateforme d'Arte et il y a tout un documentaire sur Madonna qui est passionnant. Je vous invite vraiment à le regarder. Allez, tout de suite, Philippe et Sandy, les 9h10 et c'est Nostalgie.
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2: Une histoire, Sandy, on aime bien quand tu nous les racontes.
3: Et une histoire belge à Louvain, au nord-est de Bruxelles. Monsieur et Madame Clette ont eu une petite fille il y a quelques jours. Et devinez le prénom.
2: Je crois que c'était deviné. Clette. Clette. Moby. Non. Quoi?
4: Moby Clette.
3: Moby Clette. Non.
2: Non. Ah non. Vas-y, vas-y.
3: Bici. Non. Ça marche pas non
2: si,
3: plus.
2: Si, bicyclette.
3: Oui, mais bon, ouais, qui mais s'appelle Bici? Non, ils l'ont appelée Lara.
2: Lara Clette. Oh, ah, bah ouais. Ah, bienvenue dans ce monde.
3: Non, c'est, en plus, c'est pas une blague. Aucun des deux parents ne l'avait vu venir quand ils ont donné son prénom. C'est le grand-père qui, quand il a été voir sa petite fille à maternité, leur a dit gentiment pour rire: ah bon, bah moi je croyais que vous préfériez la fondue.
2: Ça passe.
3: C'est là en fait que les parents ont compris le jeu de mots. T'imagines quand même, ça a été très loin. L'administration non plus avait pas vu le truc. Tu sais, quand tu vas faire la déclaration à l'état civil.
2: Lara.
4: Tu vois, quand t'as nom, prénom, Lara Clette. Enfin, comment?
2: Oui, mais bon, ça reste norme. Enfin,
3: bah
2: c'est
3: oui,
2: Lara,
3: ça
2: quoi,
3: reste,
2: quoi.
3: Oui, ça reste un prénom.
2: Elle avait dit Poilon, par exemple, ça commençait à clignoter, mais.
3: Non, tout s'est bien passé. Donc, si vous êtes parent, évidemment, avant de remplir l'acte de naissance, dites le nom à haute voix pour voir ce que ça rend dans les deux sens aussi, hein, parce que ça peut marcher. Et puis, sachez qu'en France, Titeuf, ben, on n'a pas le droit. On n'a pas le droit d'appeler son enfant Titeuf.
2: Bah, c'est dur quand même pour les petits, non?
3: Bon, tout de suite, t'es un peu catalogué, mais après, Mégane ou Clio, et ben, même Renault, à l'état civil, c'est ok.
2: Ah, bah, Mégane, c'est un prénom. Clio, c'est un prénom.
3: C'est rentré, oui, il y en a pas mal maintenant. Et puis, pour le choix du prénom, sachez que des études ont montré que les prénoms courts en 3 ou 5 lettres sont souvent. Ouais, Tom.
2: Ouais.
3: Tom, moi aussi, Sandy, 5 lettres, ça marche aussi. C'est des personnalités affirmées, plus affirmées que les autres.
2: Ah, okay.
3: Et puis une autre étude britannique a montré que les gens perçoivent différemment une voix selon le prénom associé. Une Chloé, une Chloé par exemple.
2: Canon.
3: Ouais, déjà.
4: Ah bah oui, attention.
3: Elle est jugée plus douce que par exemple une Samantha.
2: Ah ça, mais oui, mais je pense que c'est des références aux films.
3: Peut-être,
2: des trucs comme
3: ouais, c'est sûr.
2: Par contre, Samantha, elle te fait le ménage en deux coups, les gros.
4: Tout le nez.
2: Pour pas faire le bruit. Voilà, c'est ça. Hop, vous. Non, c'est l'aspirateur automatique, ça.

0: Nostalgie et Chagrin d'amour qui arrive dans un instant. True Blue, ce sera Madonna. Et j'ai encore plein d'autres belles surprises, et notamment les Communards qui débarquent sur Nostalgie.
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0: Sur Nostalgie, on a toujours beaucoup de musique à partager ensemble. C'est comme ça qu'on démarre bien la journée. Et dans un instant, la preuve avec Billy Ocean, Jean-Jacques Goldman et Police. Ce sera juste après Philippe et Sandy.
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2: Playlist mythique, Sandy.
3: Rolling Stone Magazine et les disquaires du monde entier ont sorti la liste des 10 vinyles à avoir absolument à la maison.
2: C'est une espèce de collection. Ouais. Si tu aimes la musique, tu dois avoir ces vinyles. Eh ben, écoute, on va vérifier. Bob Marley. Évidemment, Exodus, les copains.
3: Un incontournable du reggae avec des titres comme One Love qui ont marqué des générations.
2: En plus, franchement, la pochette est sublime.
3: Ouais.
2: Alors, ça c'est le premier. Le deuxième, faut Aretha Franklin. C'est l'album Now.
3: Un album rempli de tous ses premiers tubes soul comme l'original de Fink ou encore I Say a Little Prayer.
2: En original, t'es déjà 100 balles, hein, mon gars.
3: Ouais.
2: On a 200 balles l'étagère. On continue dans cette playlist des vinyles à avoir absolument. C'est Rolling Stone Magazine qui l'a dit. Pink Floyd, The Wall.
3: Un album concept devenu culte, notamment grâce à Another Brick in the Wall.
2: Dire Straits, je l'ai celui-là, moi. Brother in Arms.
3: Ah ouais. Un grand classique des années 80 porté par des titres comme Money for Nothing.
2: On en est à la moitié, U2. Ah. C'est du vinyle. Hein.
3: Bah oui.
2: 1, 2, 3, 4, 5, c'est le cinquième. Ouais.
3: L'album qui a installé U2 parmi les plus grands groupes de rock au monde.
2: Il nous en manque 5 pour avoir cette collection classée par Rolling Stone Magazine. Michael Jackson. Oui, bah oui.
3: Ah, oui. Un disque mythique, toujours l'album le plus vendu de l'histoire.
2: Nirvana. En vinyle.
3: Et oui, ça c'est l'album qui a bouleversé le rock des années 90 avec l'énorme tube Smells Like Teen Spirit.
2: Prince, Sign of the Time.
3: Un album riche et audacieux où Prince explore plusieurs styles avec succès.
2: 10, c'est pas beaucoup. 10 vinyles, ça range dans un petit coin.
4: Oui, c'est vrai.
2: Mais il faut essayer d'avoir les originales quand même. Red Hot Chili Peppers.

0: Ah, c'est bien nostalgie. Et ce qui est cool en plus, c'est que ça ne s'arrête jamais. C'est comme ça tout au long de la journée. Moi, je vous donne rendez-vous demain matin à partir de 6h. Et là, je vous laisse entre de bonnes mains celle d'Alexis Moliex. Salut Alexis, tu vas bien?
1: Ça va et toi?
0: Eh ben, en pleine forme. Bon, une belle matinée en perspective.
1: Très belle matinée.
0: Des cadeaux tout à l'heure. 11h15.
1: 11h15.
0: Prochain blind test de l'été?
1: Exactement.
0: Bon, bah super. Et Whitney Houston qui arrive très vite. Eh ben, c'est parti.

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11: 10h sur Nostalgie avec pour vous un tube de Whitney Houston. D'ailleurs, adieu aux amateurs, Belinda David, qui est clairement sa photocopie vocale, sera en concert un peu partout en

0: Bienvenue sur Nostalgie.
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0: Alexis Modiax au micro, ravi de vous retrouver. J'espère que vous avez toujours la forme, que les vacances se passent bien, que vous vous êtes remis du lundi. Pour ceux qui ont repris hier, je suis là pour nous mettre la pêche là jusqu'à 13h avec tous les tubes 80 qui vont bien. Un très beau cadeau à vous offrir également dans le blind test de l'été, ce sera à 11h15. Bref, installez-vous, faites-vous couler le café si c'est pas encore fait. Si c'est déjà fait, refaites-le, vous allez voir, on va être super bien.
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0: Avec une demi-heure de musique non-stop pour commencer. Mylène Farmer, Kenny Loggins et Earth, Wind & Fire au programme sur Nostalgie.
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Les tubes 80 sont là sur Nostalgie avec Kenny Loggins. Alors on pense tout de suite à la BO de Footloose hein, quand on parle de lui. Mais aujourd'hui c'est un autre de ces tubes que je vous ai choisi, Danger Zone, qui pour le coup est issu de la bande originale de Top Gun, film qui fêtera ses 40 ans en septembre. Ouais, déjà, on écoute sur Nostalgie.

0: Tous les tubes 80 que vous cherchez, ne cherchez plus, hein, je les ai préparés pour vous, c'est un nostalgie. Michael Jackson et Paul McCartney, et puis aussi Cookie Nigler dans le prochain quart d'heure, et un tube aussi de Phil Collins, juste exceptionnel, Against All Odds, tube qui a été écrit par Phil Collins et qui est issu de la BO du film du même nom. Il s'appelle Contre toute attente en français, ça vous parle peut-être. C'est un des plus gros succès de Phil Collins et c'est le titre qui lui permettra de remporter le Grammy Award du meilleur chanteur pop. C'était en 85. Trop content de partager ce tube avec vous aujourd'hui sur Nostalgie. Ce sera dans quelques minutes.
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0: 11h sans nostalgie en direct dans toute la France. Merci d'être avec nous. Bienvenue si vous venez de nous rejoindre. Vous êtes là pile à temps pour écouter Paul McCartney et Michael Jackson sur Nostalgie.
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0: J'ai deux très bonnes nouvelles. La première, c'est que j'ai un cadeau connecté très très sympa à vous offrir dans le blind test de l'été Nostalgie qui arrive. Je vous spoil pas plus pour l'instant. Et puis la deuxième, eh ben, c'est que pour jouer, c'est tout de suite. Will est déjà à fond au téléphone. Je vois qu'il y en a qui connaissent le numéro par cœur. Si c'est pas le cas, pas de panique, je vous le donne. 3937. Le concept, vous le connaissez, toujours le même. Une intro à reconnaître, vous trouvez l'artiste. Et nous, on vous gâte. Je vous laisse vous inscrire tranquillement. Vous avez le temps pendant que je relance une demi-heure de musique non-stop sur Nostalgie.
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0: Avec au programme Francis Cabrel, Johnny Clegg et puis aussi un tube de Level 42 sur Nostalgie.
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Tadji avec Level 42 et puis Lio juste après qui elle ne s'arrête pas non plus. Hein. Elle repart en tournée un peu partout en France à partir de décembre et jusqu'en avril prochain. Il y aura sûrement une date pas loin de chez vous. Vous avez toutes les infos et puis de quoi prendre vos places sur nostalgie.fr.

0: Très vite, un tube de Madonna sur Nostalgie. Mais avant ça, 11h50, est-ce que ce serait pas l'heure du blind test sur Nostalgie? Je crois qu'on a Nadine qui est avec nous. Ça va, Nadine?
1: Oui, bonjour Alexis, bonjour les auditeurs. Ça va bien et vous?
0: Bah, ça va très bien. En repos aujourd'hui?
1: Oui, c'est ça.
0: Du côté des Hautes-Pyrénées, hein, c'est ça?
1: Exactement.
0: Je connais pas très bien par là-bas, ça a l'air d'être très sympa. Bon, Nadine, passionnée de musique, ça peut vous aider?
1: Oui. Oui, c'est ça, ça devrait.
0: Bon, vous connaissez le blind test, j'ai pour vous aujourd'hui des écouteurs sans fil. Le DJ est prêt au fond de la piscine, il va nous lancer une intro entre les bulles. Vous me dites qui chante, est-ce que vous êtes prête?
1: Allez.
0: Eh ben écoutez, on y va. Vous me dites
1: France Gall, Babacar.
0: Eh ben oui, c'est ça.
1: Ouais.
0: Et bravo Nadine. Eh ben écoutez, les écouteurs, pour les emmener partout avec vous quand vous partez, parce que je crois que vous êtes aide-soignante, ça pourra vous servir dans la journée.
1: Eh ben merci Alexis, merci Nostalgie, c'est super.
0: Avec grand...
1: Et une mention spéciale au jeune homme du standard qui est très sympathique.
0: Il est adorable. Vous pouvez nous dire un petit coucou peut-être, il est avec moi en plus.
2: Oui, merci. Merci beaucoup,
1: merci
2: Nadine.
1: Beaucoup.
0: Eh ben, merci à vous, merci d'avoir joué avec nous Nadine, à très bientôt.
1: Merci, à bientôt, bonne journée.
0: Merci, et puis pour tous les autres, merci d'avoir participé. Ce sera peut-être votre tour demain. Il me reste plein de tubes à vous envoyer, plein de cadeaux sympas aussi. Et puis pour l'instant, Madonna, je vous l'ai dit, et puis aussi Johnny dans quelques instants sur Nostalgie.
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14: Sur Nostalgie, il est midi. Toute l'info avec Guillaume Parizeau. Bonjour Guillaume.
15: Bonjour Alexis, bonjour à tous. On refait un point sur les feux de forêt. Une réunion sous haute tension entre les ministres de l'Intérieur de l'Union Européenne et la météo, encore des températures au-dessus des 30 degrés cet après-midi. Direction le sud du pays donc, dans le Var, les pompiers ont fait preuve d'une extrême vigilance pour dompter des reprises et des réactivations limitées de l'incendie. Le feu qui a parcouru environ plus de 1800 hectares est contenu, mais pas toujours fixé à ce stade. Dans la Drôme, un nouvel incendie s'est déclaré hier du côté de la Gironde. Des milliers d'habitants du Porge et de Lège-Cap-Ferret peuvent désormais revenir chez eux. Et face à cette situation d'urgence, la Fondation de France a lancé un appel à la générosité pour venir en aide aux personnes impactées, alors que le pays connaît une série donc de vagues de chaleur exceptionnelles qui frappent particulièrement les personnes les plus fragiles. Plusieurs régions sont donc confrontées à des incendies d'une ampleur sans précédent. Un appel donc pour les victimes, mais aussi pour soutenir les acteurs mobilisés en première ligne. Frédéric Terret, directeur du développement de la Fondation de France, nous explique l'importance des dons.
16: Les dons d'argent, les Français sont très solidaires. Le plus rapide et le plus efficace, c'est de l'argent, parce que ça va immédiatement vers les associations, les intervenants de première ligne et les victimes, les personnes sinistrées. C'est ce qui circule le plus vite et qui est le plus efficace. Globalement, on peut tout acheter sur place, on peut trouver du matériel sur place. Il faut des moyens et on va manquer de moyens financiers. Donc les Français font preuve de générosité, mais même si ça a l'air décevant de simplement faire un chèque ou envoyer un don sur le site internet de la Fondation de France, c'est ce qui va le plus efficacement aller aider les populations qui sont sinistrées. Peut-être que ça semble vain, c'est très utile et chaque montant compte, chaque montant a un impact puisqu'on le fait circuler très très vite pour les populations qui en ont besoin.
15: À noter qu'un concert caritatif sera donné le 27 août à Bordeaux avec notamment Renaud, Zazie et Pascal Obispo. But, recueillir des fonds pour les sinistrés des incendies de l'été. D'ailleurs, c'est la Fondation de France qui est gestionnaire des dons que vous pouvez faire d'ailleurs sur leur site fondationdefrancetoutattaché.org. C'est l'heure de la mise au point, une discussion à bâton rompu s'est déroulée aujourd'hui entre les ministres de l'Intérieur de l'Union Européenne. Une réunion pour tirer les leçons de l'épisode migratoire à Quetta et des vives tensions qu'il a suscité. L'arrivée en force de dizaines de milliers de personnes dans cette enclave espagnole d'Afrique du Nord a mis en lumière les fragilités de la coopération européenne sur les questions migratoires.
14: Et pour terminer, un mot sur la météo, Guillaume.
15: Parfaitement, Alexis, puisque les orages sont présents cet après-midi sur l'Auvergne-Rhône-Alpes et l'Alsace. Les éclaircies dominent la Lorraine, la Champagne, l'Île-de-France, la Normandie, la Bretagne, le Cher, la Haute-Vienne et les Bouches-du-Rhône. Le ciel est légèrement voilé sur le reste du territoire de la Corse jusqu'au nord. Pour les températures, il faut compter cet après-midi 22 à Brest, 26 à Biarritz, 32 à Lille et 35 du côté de Grenoble.
14: Merci beaucoup. Sur Nostalgie, midi 3, notre rituel à nous du midi. On commence l'après-midi avec un tube de Johnny. Aujourd'hui, ça va bouger. Hein. J'ai choisi Mon Petit Loup pour nous sur Nostalgie.
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0: Tous les tubes 80 pendant la pause déj, au travail pour Véro et les collègues à La Rochelle, en plein barbecue pour David du côté de Nîmes, ou encore en fond pendant le service pour Rebecca qui a son resto du côté de Grenoble. Je vous envoie plein de courage avec cette chaleur. Et puis plein de bonne musique. Évidemment, sur Nostalgie, on est là pour ça. Une demi-heure non-stop arrive. Avec dedans celui qui nous avait promis un album pour la fin de l'année. Attention, hein, ça arrive vite. On écoutera Renaud sur Nostalgie.
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0: Et puis je nous prépare aussi Opus, Jeanne Mas, Imagination. Que des bonnes choses qui arrivent sur Nostalgie.
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Nostalgie, qu'est-ce que je suis content de vous partager ce tube. Je vous avais promis un passage en mode comédie musicale. Eh bien préparez-vous, hein, c'est dans 3 minutes à peine avec Daniel Lavoie, Patrick Fiori et Garou. Vous l'avez forcément, Notre-Dame de Paris, on va écouter Belle sur Nostalgie. Trop content de vous partager ce tube, je l'aime trop. Ce sera juste après les Sparks. Et puis je nous prépare aussi la BO de Ghostbusters pendant que j'y suis. Dans la suite de cette demi-heure de musique non-stop pour vous accompagner partout. D'ailleurs coucou à Héloïse qui est en télétravail dans le Gard et qui en profite pour pouvoir chanter. Ça tombe bien, vous allez être servi sur Nostalgie.

Life is life. L'Arena Tour, le film, sortira le 20 novembre. Pour l'occasion, Indochine ont annoncé 9 derniers concerts pour clôturer cette énorme tournée. 3 à Paris complet, 3 à Bruxelles complet aussi, et puis 3 à Genève. Pour le coup, il reste encore quelques places si vous êtes motivé à faire la route. Ce sera mi-décembre.

0: Merci d'avoir choisi Nostalgie. Partout en France, sur la route pour retourner au boulot du côté de Roubaix pour Rachel. Arculons, courage pour l'après-midi. Bonnes vacances à ceux qui en profitent. J'ai reçu pas mal de photos à la plage ou au lac maintenant qu'on a perdu quelques petits degrés après les orages d'hier. En tout cas, quel que soit le programme, une chose est sûre, c'est que la playlist sera bonne sur Nostalgie. Pour ça, vous pouvez compter évidemment sur Guillaume Caillot qui sort d'une bonne grasse mat et qui a prévu pour vous Laurent Boulzy, Corinne Charvy et Robert Palmer dans moins d'un quart d'heure. Et puis de notre côté, on se revoit demain 10h sur Nostalgie. Passez un très bel après-midi avec tous les tubes 80.
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16: Bonjour à tous. Ce qu'il faut retenir à 13h, plus aucun département n'est en alerte pour des orages, mais il reste 16 territoires en vigilance orange canicule. Un épisode de forte chaleur qui se concentre sur un grand quart sud-est du pays, du territoire de Belfort à la Corse. Des températures jusqu'à 35 degrés sont attendues. Selon Météo France, les fortes chaleurs devraient se maintenir encore quelques jours. On refait un point sur les feux de forêt dans le Var. Les pompiers ont fait preuve d'une extrême vigilance pour dompter des reprises et des réactivations limitées de l'incendie. Le feu qui a parcouru environ plus de 1800 hectares est contenu, mais n'est toujours pas fixé à ce stade. Dans la Drôme, un nouvel incendie s'est déclaré hier. Du côté de la Gironde, des milliers d'habitants du Porge et de l'Esch-Cap-Ferret peuvent enfin revenir chez eux. Dans les Pyrénées, deux jeunes de 14 et 21 ans ont été frappés hier par la foudre lors d'une randonnée avec un groupe de 15 personnes qui se trouvait à 2700 mètres d'altitude. Ils ont été évacués vers les hôpitaux de Tarbes et de Pau. Une enquête a été ouverte par le parquet et confiée à la gendarmerie. Enfin, on termine par du sport en cyclisme. C'est la quatrième étape du Tour de France Femmes. Un contre-la-montre entre Gévrey-Chambertin et Dijon, soit 21 km. Départ à 14h34. Hier, la championne de Norvège, Sigrid Hogset, s'est imposée lors de la troisième épreuve entre Genève et Poligny. Elle récupère donc le maillot jaune de Lorena Vibes, désormais maillot vert.
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16: Cet après-midi, des orages sur l'Auvergne-Rhône-Alpes et l'Alsace, des éclaircies sur la Lorraine, la Champagne, l'Île-de-France, la Normandie, la Bretagne, le Cher, la Haute-Vienne et les Bouches-du-Rhône. Le ciel est légèrement voilé sur le reste du pays, de la Corse au nord. Pour les températures cet après-midi, 24 à Cherbourg, 27 à Nantes, 33 à Dijon et 36 à Lyon. Voici Guillaume Caillot sur Nostalgie.
0: Merci Guillaume Parizeau sur Nostalgie.
16: Merci beaucoup.
0: Ça peut continuer très longtemps comme ça, attention. Il y a beaucoup de musique à écouter. Laurent Voulzy, Robert Palmer, Corinne Charby. Quelle décennie de dingue quand même, les années 80.
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0: vacances avec Nostalgie. J'ai choisi pour vous Cool and the Gang en mode funky là, ça va faire du bien. Il y aura Gérard Blanc aussi et plein d'autres. Toute une demi-heure de tube non-stop sur Nostalgie. C'est pour ça que vous êtes là. Julie à Aix-sur-Vienne à côté de Limoges. J'ai bien reçu votre message hein, sur la page Instagram Nostalgie. Guillaume, j'ai découvert Nostalgie en vacances. Quel plaisir, je ne vous quitte plus depuis la rentrée. Oh là là. Vous pouvez pas me faire plus plaisir, voilà, c'est exactement pour ça que je fais ce métier-là. Je suis trop content que la sélection de musique vous plaise, hein, Julie. Julie, vous tous, hein, vous êtes tellement nombreux à découvrir Nostalgie en ce moment, je vois plein de messages, c'est trop cool. Merci beaucoup à tous d'être là. Bah, si ça vous plaît, alors on continue.
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0: Tiens, j'ai ramené une pépite de Whitney Houston aussi, vous allez adorer ça. C'est la suite sur Nostalgie, il y aura aussi Étienne Dao et Glenn Frey très vite.
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La BO du flic de Beverly Hills, quand même, qu'est-ce qu'elle était cool. Avec ses morceaux très synthés, évidemment, mais il y avait aussi ce tube super rock dessus que j'adore. Je voulais le partager avec vous. Avant Gérard Blanc et Whitney Houston, Glenn Frey maintenant sur Nostalgie.

Nostalgie avec un tube qui a failli ne jamais exister. C'était le chanteur de Cool and the Gang qui un jour le retrouve sur une vieille armoire et puis il va voir le groupe, il dit ah, les gars j'avais fait ça, qu'est-ce que vous en pensez? Le batteur s'installe, il commence à groover et la magie de Cool and the Gang se met en place. Ça a fait ce tube de fou, Fresh sur Nostalgie. On écoutera aussi UB40 très bien.

0: Merci beaucoup pour toutes vos photos sur les réseaux sociaux, Nostalgie. Moi, j'aime trop savoir où vous m'écoutez. Et puis, en plus, c'est cool, j'ai l'impression d'être avec vous. Voilà, en pique-nique, peinard dans les Deux-Sèvres. Frédéric, là, vous décollez de chez vous. Bah, bonne route. De votre côté, Damien, vous restez au frais avec un bon 35 degrés à Grenoble. Ah ouais, bah, force à vous. Et vous, Kelly, bah, du coup, vous êtes dans l'expectative à Strasbourg. Ils ont annoncé des orages. Du coup, on reste à la maison entre amis. Bah ouais, non, mais ça part dans tous les sens, là, cet après-midi. Donc, c'est pour ça. Excellent réflexe d'avoir mis Nostalgie en fond comme un point de repère. Avec toujours de la bonne musique et de la bonne humeur. Bernard Lavillier et Lionel Richie arrivent.
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9: À 14h sur Nostalgie, retour de post-déj à la bourre pour certains. Eh, c'est fait, c'est pas grave. À la cool sur Nostalgie, décompressé. Voici Lionel Richie et Philippe Lafontaine.
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1: Tiens, je prends des nouvelles sur Nostalgie. Comment ça va?
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1: Ouais, bien. Ah, ça fait plaisir. Eh, vous avez raison, ça fait du bien la musique. J'ai prévu toute une demi-heure de tubes non-stop sur Nostalgie. Il y aura Michel Sardou, Donna Summer aussi. Un tube qui envoie du bois, mais alors bien comme il faut. Eh, celui-là, il est top pour un mardi après-midi. Là, il va nous donner de la force pour la semaine. Il va vous faire profiter en vacances. C'est ça qui est cool sur Nostalgie. Voilà. C'est du direct, c'est du ressenti. On n'aura jamais ça avec des playlists aléatoires. Moi, je vous choisis chaque disque avec amour pour la musique, avec amour pour les années 80. Vous avez rien à faire. Juste posez-vous et profitez. Ça continue sur Nostalgie.
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1: Pas de contraintes, que des bons tubes. J'ai prévu aussi Cock Robin, il y aura les Bengals, Baltimora sur Nostalgie, plein de tubes.
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Nostalgie avec un petit peu de cerne, mais la tête pleine de souvenirs. Guillaume, à Metz, je rentre des États-Unis avec le jet lag, je suis KO. Quelle journée ! C'est votre message sur les réseaux sociaux. Bah, vous savez quoi, on est mardi 4 août, mon Guillaume, et je crois que demain, mercredi 5 août, vous ne vous lèverez pas. Sauf si vous écoutez Nostalgie. Ah bah ça fait du bien, avec plein de bonne humeur dès le matin. Et des tubes comme ça qui mettent de bonne humeur, ça donne envie de se lever. Voici les Bengals et Véronique Jeannot.

Nostalgie pour faire la playlist de votre été. Ça, c'est une vraie pépite des années 80. Ça, c'est un tube qui fait qu'on se sent bien en vacances. Je sais pas, il a quelque chose presque déterré. Voilà, on décompresse. Moi, je m'imagine sur une playa, coucher de soleil, tranquille. Coq Robin, je voulais le partager avec vous sur Nostalgie. The Promise You Made. Il y aura aussi Donna Summer et Michel Sardou, juste après sur Nostalgie.

0: Je suis à deux doigts de décoller du studio, mais à une vitesse. Et ça, c'est parce que j'ai vu votre message sur les réseaux sociaux. Thibaut, à la couronne, en dessous d'Angoulême, je suis en train de faire la popote avec tous les tubes 80 en fond. Et là, je me suis dit déjà. Et après, je me suis dit, mais là, ça doit être du plat mijoté ou ça va envoyer du bois. Et ben, bonne popote à vous. Merci d'avoir choisi Nostalgie. Vous avez bien raison pour toutes les petites activités du quotidien, là. C'est plus sympa en musique. En voici plein sur Nostalgie, Élégance, les Beach Boys et Daniel Balavoine. Très vite, bon après-midi. 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
0: Nostalgie avec ce tube qui nous a donné à tous envie de monter à un bar avec des copains. Et autres cocktails, ça c'était énorme, les Beach Boys sur Nostalgie. Et voici Daniel Balavoine.

Nostalgie pour vous faire bouger la tête au rythme de tous ces tubes et même les bras, les jambes. Impossible de pas réagir à la batterie du YouTube que j'ai prévu sur Nostalgie. C'est la suite après Mylène Farmer.

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0: On va écouter de la musique ensemble très vite. Michael Jackson, Image aussi, toute une demi-heure de tube non-stop sur Nostalgie. Et j'ai rajouté un Bob Marley, parce que nous aussi, il faut qu'on y ait droit à Lionel, à Martigues. Oh là là, avec cette vidéo de vos vacances, peinard en train de jouer de la gratte sur la plage, là, en soirée. Pff, et ça donne trop envie. Merci beaucoup à tous, hein. Je vois toutes vos photos, toutes vos vidéos là sur vos jolies vacances. Bah, éclatez-vous, vous avez bien raison. Et nous, au boulot, et ben, on va se régaler aussi avec un bon Bob Marley sur Nostalgie, comme si on y était.
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0: Ça fait du bien, des bons tubes. En voici plein sur Nostalgie. Alain Bachung, Nick Cabane aussi, U2 comme promis.
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Nostalgie avec cette pépite des années 80. Alors lui, à la base, c'était le mannequin de la pub Levi's. Rappelez-vous, au Lavomatic, il arrivait, il se dessapait, il y avait toutes les nanas dedans qui étaient en mode. Et Madonna aussi, elle était en mode derrière sa télé. Et du coup, elle lui a offert ce tube. Elle l'avait écrit pour elle, à la base. Each Time You Break My Heart, Nick Kamen sur Nostalgie. Et Céline Dion et Goldman arrivent aussi.

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0: 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Hein. Et puis moi, je vous fais la playlist. Hervé Christiani arrive, il y aura aussi Bryan Adams, Patrick Juvet sur Nostalgie. Plein de tubes, tout le temps. 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
0: En direct sur Nostalgie, 16h ressenti, samedi soir 21h. J'ai envie de monter un petit peu le tempo, de faire la fête avec vous là dès maintenant. Voici Patrick Juvet et Madonna sur Nostalgie.
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0: tellement content d'être avec vous sur Nostalgie cet après-midi.
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0: Écoutez toute cette bonne musique là, Boys Don't Gang. J'ai ramené aussi Indochine. Il va y avoir toute une demi-heure de tube non-stop sur Nostalgie. Ça va faire du bien. C'est pour ça qu'elle est cool cette radio. Parce qu'on a carte blanche. On va dans la discothèque Nostalgie et comme quand on allait chez les disquaires à l'époque, on chine un petit peu entre les disques. Et alors là, je vous ai retrouvé une pépite. Je sais pas pourquoi, on l'entend jamais à la radio. C'est un tube extraordinaire des années 80 de Duran Duran. Où ça commence, hein. C'est le tout début de ce moment où les artistes commencent à utiliser les samples. En fait, ils prenaient des bouts de voix, là, ils enregistraient, puis après, ils jouaient avec des boutons, ils pouvaient les lancer. C'est comme ça qu'on a cette intro où ça fait reflex. Et alors après, ça part en tube dance. Pff, c'est énorme, énorme. Une vraie pépite 80. On l'écoute ensemble, allez, sur Nostalgie, je rajoute.
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0: Duran Duran arrive très vite. Il y aura aussi Marc Lavoine, Bryan Adams, France Gall sur Nostalgie. Une demi-heure non-stop.
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Mais donnez-moi une toque et un tablier, je vous la cuisine, cette demi-heure de tube non-stop, et on varie les textures, les plaisirs, les tempos. Ça fait du bien, là, un petit peu de douceur sur la route. Et en plus, ça fait chanter. Bryan Adams, je voulais le partager avec vous sur Nostalgie, on l'écoute ensemble. Il y aura aussi Marc Lavoine et Boyz II Men Gang.

Et vous me régalez sur les réseaux sociaux, Nostalgie. Là, vous êtes au taquet. Fanny, à Bordeaux. Merci, Nostalgie. J'ai l'impression d'être en soirée. Ah, bah, en plus, si vous aimez les tubes qui sentent bon la fête comme ça. Mais ce soir, vous allez devenir zinzin. À partir de 20h, Nostalgie Party avec des tubes comme Bonnet M, Joie du Trax, aussi Céron. Ça va être énorme. C'est tout l'été comme ça. Régalez-vous sur Nostalgie. Tout de suite, la musique continue avec Julien Clerc. Et voici Boyz II Men Gang sur Nostalgie. Bon après-midi.

0: Vous avez un petit peu de route à faire là cet après-midi. Même pas beaucoup, hein, juste pour rentrer du boulot ou quoi. Bon, on a plein de tubes sur le stade, on est fait pour s'entendre. Bonne route avec Frankie Goes to Hollywood, Earth, Wind and Fire, Téléphone. En fond, la musique continue sur Nostalgie.
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11: Nostalgie 17h, le point sur l'info avec Guillaume Parizeau. Bonjour Guillaume.
12: Bonjour Mélanie, bonjour à tous. Ce qui domine l'actu, c'est la réunion entre les ministres de l'Intérieur européens. Elle s'est déroulée aujourd'hui pendant 3 heures à la suite de la crise migratoire de Ceuta avec l'arrivée en force de dizaines de milliers de personnes dans cette enclave espagnole d'Afrique du Nord. Laurent Nunez a affirmé que les contrôles à la frontière franco-espagnole allaient être renforcés mais aussi à la frontière franco-italienne. Il n'y a pas que la France qui souffre des incendies, c'est le cas aussi de la Grèce. Le feu qui fait ravage depuis 4 jours menaçait toujours hier, même si les pompiers ont évoqué une légère amélioration de la situation. Le maire de la ville de Mégara, à une trentaine de kilomètres d'Athènes, a fait état d'une reprise de feu intervenue dans l'après-midi. Enfin, pour terminer, c'était l'auteur du tube « Le coup de soleil » chanté par Richard Cocciante. Le parolier Jean-Paul Dréot est décédé à l'âge de 73 ans, annonce aujourd'hui de ses proches. De son vrai nom, Jean-Paul Benchetri, il avait écrit et composé de nombreuses chansons à succès pour Michel Polnareff, Hervé Villard ou encore Bibi avec Tout Doucement.
11: Et un coup d'œil à la météo, Guillaume.
12: Les éclaircies sont présentes demain matin sur l'Occitanie, la Nouvelle-Aquitaine, le centre, l'Île-de-France, le Nord, la Normandie et les Pays de la Loire. Le ciel est légèrement voilé sur la Bretagne, le Grand Est, la Bourgogne-Franche-Comté, l'Auvergne-Rhône-Alpes, la Corse et les Alpes-Maritimes. Le soleil brille sur les Bouches-du-Rhône, la Drôme et l'Hérault. Pour les températures demain matin, 17 à Rennes, 22 à Strasbourg, 23 à Montélimar et 26 à Calvi en Corse.
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12: Il y a actuellement 240 km de bouchons sur l'ensemble du pays. La prudence est de mise sur la 6 dans l'Essonne, dans le sens Paris vers Lyon, en raison d'un véhicule en feu à hauteur d'Auvernaud. Attention, si vous êtes sur la 9 dans le Gard, un accident s'est produit à Roquemort, dans le sens Barcelone-Avignon.
11: Merci beaucoup Guillaume. Prochain point sur l'actu, ce sera à 18h. Allons, on y va, bonjour, bienvenue sur Nostalgie, une fin d'après-midi avec Earth, Wind & Fire. Téléphone, très vite, Modern Talking, bonnes vacances avec Nostalgie.
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0: tous les tubes 80 sur Nostalgie.
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0: Et Mélanie en eau jusqu'à 20h. On reprend un petit cocktail parasol et je m'installe sur le Transat juste à côté de vous avec tous les tubes des années 80 pour passer de bonnes vacances. On va une nouvelle fois chanter, danser. On est là pour ça, relâcher la pression de l'année. Et on fera la fête aussi avec Nostalgie, tous les tubes pour l'apéro. 19h, Nostalgie Apéro, c'est le meilleur nom d'émission quand même. Profitez de vos vacances et de cette fin d'après-midi. Je m'occupe de tout. Les tubes s'enchaînent sur Nostalgie.
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0: Avec Frankie Goes to Hollywood, j'ai choisi aussi Michel Berger et Prince sur Nostalgie.
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sur Nostalgie, c'est toujours plus de tubes. 80, veste en cuir, lunettes d'aviateur. On est en 86 quand sort le tube de Berlin, Take My Breath Away, en français, à me couper le souffle. Une chanson d'amour pour le film Top Gun qui arrive très vite. J'ai choisi aussi Michel Berger, Prince, pour cette fin d'après-midi. Merci à vous d'avoir choisi Nostalgie, la radio de l'été, parce que ici on se prend pas la tête, on écoute de la bonne musique et des tubes, évidemment, qu'on peut chanter avec les copains. Allez les chercher. Voilà, Jean-Pierre François, je te survivrai. Vous connaissez les paroles sur Nostalgie et ça commence comme ça.

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0: Nostalgie, bonne fin d'après-midi.
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0: On est en mode carte postale à Lyon avec Jérémy, c'est cool ça quand même. Il faut remettre les cartes postales au goût du jour, ça fait toujours plaisir franchement d'en recevoir. Hein. C'est la Corse d'ailleurs qui arrive en tête du classement des régions où l'on envoie le plus de cartes postales selon un classement de Pfizer. Estelle nous écoute à Bonifacio, je crois qu'on dit, hein. C'est mieux comme ça. Merci d'avoir choisi Nostalgie, en tout cas profitez de l'île de beauté avec tous les tubes 80, Queen, les Bangles, Daniel Balavoine, la meilleure bande son pour les vacances, où que vous soyez en France d'ailleurs, eh ben c'est Nostalgie évidemment. 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
6: Nostalgie 18h, le point sur l'info avec Guillaume Parizeau. Bonjour Guillaume.
7: Bonjour Mélanie, bonjour à tous. À retenir en cette fin de journée, ce sont deux chiffres, 402 interpellations et 14 000 départs de feu depuis le début de la saison, annonce ce soir du ministre de l'Intérieur. Concernant les arrestations, Laurent Nunez a précisé qu'il y avait 156 mineurs en parallèle. 36 personnes sont actuellement en détention, soit parce qu'elles ont déjà été condamnées, soit parce qu'elles sont en attente de jugement. Au Moyen-Orient, le chef du Hezbollah a estimé aujourd'hui que les négociations directes entre le Liban et Israël n'apporteront que honte et humiliation, alors que les deux pays tiennent à Rome une 7e session de discussion. Objectif, le retrait successif des forces israéliennes du sud-Liban. Le mouvement chiite a entraîné le Liban d'ailleurs dans la guerre régionale en tirant sur Israël le 2 mars dernier en soutien à Téhéran. On termine par du sport. En foot, Hervé Renard reprend du service. Libre de suite puis son passage avec la Tunisie lors de la Coupe du Monde. L'entraîneur français a officiellement été nommé sélectionneur de la Côte d'Ivoire, un poste qu'il a déjà occupé il y a plus de 10 ans, avec à la clé une Coupe d'Afrique des Nations en 2015.
6: Et un coup d'œil à la météo de demain.
7: Le soleil s'installe demain matin sur les Bouches-du-Rhône, la Drôme et l'Hérault. Des voiles nuageuses sur la Bretagne, le Grand Est, la Bourgogne-Franche-Comté, l'Auvergne-Rhône-Alpes, la Corse et les Alpes-Maritimes. Des éclaircies sur l'Occitanie, la Nouvelle-Aquitaine, le Centre, l'Île-de-France, le Nord, la Normandie et les Pays de la Loire. Pour les températures, 19 degrés à Charleville-Mézières, 19 à Nantes, 20 à Dijon et 21 à Bordeaux.
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7: Il y a peu de monde sur les routes avec 260 km de bouchons cumulés. Un accident s'est produit sur la 5 dans le sens Dijon vers Paris à Gravon en Seine-et-Marne. Attention sur la 6, toujours l'accident dans l'Essonne dans le sens Paris vers Lyon en raison d'un véhicule en feu à hauteur d'Auvernaux.
6: Merci beaucoup Guillaume. Prochain point sur l'actu, ce sera à 19h. Toujours plus de Tube 80 sur Nostalgie. 18h, Daniel Balavoine et les Buggles sur Nostalgie.

Nostalgie, c'est toujours plus de tube 80s. Je vous ai préparé Rockwell avec Michael Jackson pour les cœurs de ce tube que j'adore vraiment. On va croiser aussi Mylène Farmer, après Gilbert Montagné qui sera d'ailleurs en concert 21 août à l'Opéra de Vichy avant de repartir en tournée. Ce sera l'année prochaine avec son nouvel album évidemment. Extrait maintenant, ça sert à ça. Profitez avec Nostalgie. C'est

0: Nostalgie, bonne fin d'après-midi.
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0: Avec toujours plus de tubes 80, évidemment, on est là pour ça. Partager de la bonne musique, Mylène Farmer, très vite. Philippe de Carpentras, lui, ça me fait rire parce qu'il sait toujours pas où partir en vacances en fin de semaine. Alors, vous pouvez faire un petit tour sur les lieux de tournage de vos séries préférées. Il y a Étretat, à la recherche d'Omar Sy en Lupin, évidemment. Et puis, il y a le château de la Napoule aussi à visiter dans les Alpes-Maritimes. C'était le château du film Les Visiteurs. On s'en souvient, film culte, évidemment. Vous me demandez si vous avez besoin de bons plans. Il n'y a pas de problème pour la musique. Même chose, c'est ici que ça se passe. Une demi-heure non-stop avec tous les tubes 80 sur Nostalgie.
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0: Avec François Feldman, très vite. Rockwell et Kool & The Gang, entre autres, sur Nostalgie.
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les tubes 80, Niagara, Jean-Jacques Goldman, très vite. Après ce morceau de Colin Nogin, que vous n'entendrez qu'ici, Johanna, le public l'a adoré avant même sa sortie officielle. Ils l'ont joué en avant-première lors d'un concert et le public a chanté dès les premières notes. Nous aussi, on adore ces cadeaux aujourd'hui sur Nostalgie.

Merci d'avoir choisi Nostalgie. On va griller une enceinte, mais tous ensemble avec ce qui arrive. Rockwell arrive très vite. À cause des garçons, et Jean-Jacques Goldman maintenant sur Nostalgie.

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0: 18h57, ça y est, les glaçons sont faits, les planches apéro se préparent, les copains débarquent et la playlist Nostalgie Apéro pour vous ambiancer avec tous les tubes 80 pour chanter très fort, très faux aussi s'il le faut. Personne ne va vous juger parce qu'en vacances, eh ben on profite et on oublie tout surtout. Je vous ai préparé Covarea avec Nuit d'amour, ça c'est mon morceau préféré pour les vacances. Et puis j'ai aussi Jim Diamond, McFadden and Whitehead. Les noms là ne vous disent peut-être rien, mais croyez-moi, vous allez adorer. C'est aussi ça notre mission sur Nostalgie, vous faire redécouvrir des morceaux où vous allez vous dire, ah bah ouais, c'était bon ça. Eh ben oui, c'est ça Nostalgie.
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8: 19h sur Nostalgie, on retrouve Guillaume Parisot pour un point sur l'actu. Bonjour Guillaume.
9: Bonjour Mélanie, bonjour à tous. La chaleur se fait encore sentir et domine l'actu, notamment dans le quart sud-est du pays, de l'Ain à la Corse, où Météo France va placer demain 13 départements vigilance orange canicule. Mais selon l'organisme, juillet 2026 est le mois le plus chaud jamais enregistré en France depuis le début des mesures en 1900, avec une température moyenne de 24,9 degrés. Il est d'ailleurs devant août 2003 et juillet 2006. À l'étranger, 5 personnes ont été tuées aujourd'hui dans une attaque de drones ukrainiennes dans la région de Moscou, annonce de son gouverneur. Il s'agit d'un bilan élevé pour la région de la capitale russe, située à plusieurs centaines de kilomètres du front. Enfin, on termine par du sport, par du foot plus précisément. L'OL va devoir tout donner. Lyon se déplace ce soir en République tchèque pour affronter le Sparta Prague pour le compte du 3e tour de qualification aller de la Ligue des Champions. La dernière rencontre entre les deux équipes s'étaient soldées en 2021 par la victoire des Lyonnais 3-0. Sparta Prague, Lyon, coup d'envoi à 20h.
8: Et un coup d'œil à la météo de demain.
9: Parfaitement Mélanie, puisque demain matin, des éclaircies sont à prévoir sur l'Occitanie, la Nouvelle-Aquitaine, le centre, l'Île-de-France, le nord, la Normandie, les Pays de la Loire, des voiles nuageuses sur la Bretagne, le Grand Est, la Bourgogne-Franche-Comté, l'Auvergne-Rhône-Alpes, la Corse et les Alpes-Maritimes, du soleil sur les Bouches du Rhône, la Drôme et l'Hérault pour les températures 17 à Limoges, 21 à Paris, 22 à Lyon et 25 du côté de Marseille.
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9: Bison Futé compte 190 km de bouchons sur l'ensemble du pays. Des ralentissements sur 3 km sont en cours sur l'A7 dans l'Isère, dans le sens Marseille vers Lyon, à hauteur de Rambert. Attention, si vous circulez sur l'A71 dans le Cher, un accident s'est produit à Quincy, dans le sens Clermont-Ferrand vers Orléans.
8: Merci beaucoup Guillaume, une belle soirée, on se dit à demain.
9: Merci, à demain.
8: Le meilleur mot des vacances avec la meilleure playlist 80 Nostalgie Apéro avec Jim Diamond, McFadden and Whitehead, maintenant sur Nostalgie, 19h.
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0: Dites-nous chez vous, c'est quoi l'indispensable de l'apéro? C'est les olives, le saucisson, les tomates cerises, les petits feuilletés aussi, pourquoi pas? En tout cas, nous, chez nous, ici, là, on est tous d'accord pour dire que les tubes des années 80 vont se marier parfaitement avec ce que vous avez sur la table, parce que j'ai forcément un morceau qui va vous rappeler peut-être votre première boîte, votre première cassette dans votre première voiture. En tout cas, entre deux bouchées ce soir, eh ben, on va chanter, on va improviser quelques pas aussi. Profitez tous ensemble de cette demi-heure non-stop sur Nostalgie avec Chagrin d'amour. Très vite, je vous ai prévu aussi Marvin Gaye, Diana Ross et Kylie Minogue, entre autres, évidemment, sur Nostalgie, dans Nostalgie Apéro.

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0: Et tout ça pour faire la fête, surtout. Nostalgie partie jusqu'à minuit avec DJ Julien Lowkey.
3: Ça va, Mélanie Renaud?
0: Ah, j'ai pris ma plus grosse voix, là, ouais, pour toi. Tu vois,
3: j'ai pris
0: sympa.
3: Un petit apéro, tu vois, justement, en t'écoutant tout à l'heure. Eh ouais, c'est bien fait pour.
0: Eh ben, écoute, en cette journée internationale de la bière, il me semble.
3: Ouais, il paraît, ouais.
0: À consommer avec modération,
3: oui, alors,
0: évidemment.
3: Modération.
0: Par contre, on peut abuser des tubes.
3: Tous
0: ça, c'est
3: tubes
0: chouette.
3: Pour faire la fête, Rose Laurence, Inner Circle tout à l'heure, c'est énorme, ça. Jean-Pierre Madère aussi, on va rouvrir les portes du Macumba. Et puis, Patrick Jovet à 20h sur Nostalgie.
0: J'en ai usé des quoi? Ça me fait penser, j'en ai usé des talons sur le Macumba, voilà, qui était à Montélimar à l'époque. Merci, bonne soirée, je viens. Ciao.

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6: Alors comme ça, vous avez demandé du soleil, ben vous en aurez. Pendant tout l'été avec Nostalgie Party, la seule émission pour faire la fête tous ensemble tous les soirs dès 20h dans ce premier quart d'heure. Les Bad Boys du reggae, Inner Circle. Après Rose Laurence et Patrick Juvet sur Nostalgie. Bel été à tous.
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0: Belle soirée à tous, merci de choisir Nostalgie Party.
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0: Trop content d'être avec vous, c'est Julien Loïc en ce mardi 4 août, oui déjà, coucher de soleil, 21h24 ce soir. Bonne fête à Jean-Marie, à Vianney aussi en ce 216e jour de l'année. Un bon anniversaire à Laurent Luyat qui nous a accompagné tout l'été à la sieste avec le Tour de France et aussi avec ses émissions consacrées aux années 80, Barack Obama et François Valéry sont aussi du 4 août. François Valéry, on va l'écouter avant minuit dans Nostalgie Party, mais d'abord une demi-heure de musique festive non-stop avec ELO, Plastic Bertrand et Lune de Miel sur Nostalgie.
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0: On passe l'été ensemble sur Nostalgie. Salut Gérald, vous n'avez pas rêvé, hein. Vous avez bien aperçu Philippe et Sandy dans le JT de France 2 tout à l'heure, un petit sujet sur les refrains incontournables des vacances. On retrouve d'ailleurs le meilleur des matins Nostalgie tout l'été entre 6h et 10h. Un petit coucou à vous Isabelle, merci de penser à nous depuis votre lieu de vacances, c'est-à-dire Montpellier. Et puis enfin salut Léo, de retour de Nigloland, le parc à thème près de Troyes dans l'Aube. Dans une petite minute, on repart direct danser avec W, Luna Parker, The Bee Gees aussi dans Nostalgie Party.
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0: Mardi 4 août, bienvenue sur Nostalgie. Bon anniversaire à Jean-Louis Mougeot. Vous connaissez mieux sous son nom de scène. C'est François Valéry qu'on écoute dans ce nouveau quart d'heure de folie. Il y aura aussi The Bee Gees, Luna Parker et W à 21h dans Nostalgie Party. Belle soirée à tous.
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0: Eh ben moi j'aime être avec vous sur Nostalgie le soir.
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0: Oui, coucou, c'est Julien Loéki et si j'avais un marteau, je vous parlerais du moulin de Danemois, ce petit coin de paradis dans un village fleuri du Sud-Essonne, près de Fontainebleau, ancienne propriété de Clo-Clo. Le moulin a été restauré, on le bichonne et les fans viennent des six coins de l'Hexagone pour le découvrir. En ce moment, c'est Paul, jeune passionné de 18 ans qui s'occupe des visites. Merci à lui pour son temps et ses anecdotes. MC Hammer, dans la prochaine heure de musique non-stop, Nostalgie Party, avec tous les tempos pour faire la fête. Images et Bananarama sur Nostalgie.
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0: Julien Loïcki avec vous sur Nostalgie. Merci d'être là dans toute la France. Salut Franck, bravo pour cette belle idée. Chez vous, rien ne se perd, tout se transforme. Vous recyclez vos demi-melons vidés en récipient pour crème brûlée. Ouh, c'est du plus bel effet sur la tablée des vacances. Trop chaud pour vous, Alexandra Nancy. Vous partez vous baigner dans votre spa. Enfin, Gabriel, vous jouez de la trompette dans un orchestre de rue du côté de Bayonne. Votre spécialité, c'est Joe Dassin qu'on va écouter sur Nostalgie. Car oui, tout l'été, Nostalgie vous fait danser tous les soirs. C'est Nostalgie Party, le rendez-vous pour faire la fête avec le tube préféré des Emily, London Beat, Jean Schulteis. Et puis cette ligne de basse complètement imparable aussi, Patrick Russian à 22h sur Nostalgie.
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0: Alors ça, c'est pas le Dr Beat, c'est le London Beat. Par contre, c'est bien le Dr Loïc qui consulte jusqu'à minuit sur Nostalgie.
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0: Eh oui, sur Nostalgie, les tubes s'enchaînent, des heures de musique non-stop aussi. Dans la prochaine vague, la légende vivante Marc Cerrone, que certains applaudiront le 20 août à Palavas-les-Flots, avec Monsieur Philippe Ocorti, le roi du blind test, ou encore en octobre à Bègle, près de Bordeaux. Cerrone, Miami Sound Machine et Lou Béga avec sa petite moustache dans Nostalgie Party jusqu'à minuit sur Nostalgie.
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Bega, Abba, Maxi de Aha dans cette heure de musique sans interruption et puis dans Nostalgie Party. Ils étaient cinq, un petit peu comme les frères Jackson, avec également quelques couples afro. Les frères Tavares, américains et capverdiens, ont pris de plein fouet la vague disco au point de se retrouver sur la bande originale de La Fièvre du samedi soir. On va les écouter. Après Miami Sound Machine, voici Bad Boy sur Nostalgie.

Nostalgie Party, une seule émission pour faire la fête tous les soirs de l'été entre 20h et minuit. On pousse les murs pour que tout le monde trouve sa place. Et je dis pas ça uniquement pour Fat Larry's Band, hein. Ce tube emblématique de la funk music, c'est At Like You Know, entouré par Janet et Sandra après un maxi de Aha Take On Me. Voilà une belle définition du son des années 80 et surtout une occasion en or de décortiquer ce succès aux 23 pistes. Voici donc Take On Me.

0: Il est 23h, bienvenue sur Nostalgie. Un petit coucou à vous Abdel, tout l'univers de Nostalgie dans votre poche grâce à l'appli Nostalgie qui vous suit partout, entre la Bretagne, Aix-en-Provence, en passant par Marseille et le Maroc. Bonnes vacances à vous. Des pensées pour Myriam qui n'en prend pas avant septembre. Et puis Franck, vous qui rêvez de votre île d'Oléron. Encore quelques jours à charbonner et puis on vous lâche dans les dunes au soleil. Nostalgie partie tout l'été, Nostalgie vous fait danser tous les soirs, le rendez-vous pour faire la fête avec tous les tubes que vous adorez, Depeche Mode, Rigaïra, Tina Charles, et puis voici Casey and the Sunshine Band. Casey, c'est le chanteur Harry Wayne Casey sur Nostalgie, bienvenue, 23h.
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0: nos platines de Nostalgie cette semaine. On tente des trucs, c'est pas toujours réussi.
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0: L'essentiel, c'est de participer. 23h13, bienvenue en ce mardi soir. Et ça, c'était l'un des événements de l'été avec Nostalgie, le concert déjà culte de Kool & The Gang au théâtre antique d'Orange devant 10 000 fans en transe absolue. La formation prolonge le plaisir en France après Colmar et sa foire au vin. Ce soir, c'est Jazz in Marciac, c'est dans le Gers. S'en suivront quelques shows en Suisse, au Royaume-Uni, avant le retour aux États-Unis. Et mon tube préféré de Kool & The Gang, mais il est dans la prochaine vague non-stop, c'est Straight Ahead. Ça s'écoute très très fort, entouré par Modern Talking, Whitney Houston pour lancer la nuit de musique sans interruption. Nostalgie Party, c'est jusqu'à minuit.
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0: Julien Loéquet et de la bonne musique. Que demander de plus sur Nostalgie? Salut à nos amis routiers, le thermos de café est rempli pour la nuit, hein. Pour vous Thierry, bonne route sur la voie de droite. Coucou Béatrice, vous attendiez la fin de Nostalgie Party, c'est maintenant. Pour prendre votre bain de minuit, j'ai sorti le peignoir bleu assorti à la radio. Et enfin, salut Jean-François et bonne nuit, vous commencez à avoir les yeux qui collent.
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0: On va retrouver Olivier Louvet au bout de cette nuit de musique non-stop avec le meilleur de Philippe et Sandy dans les matins Nostalgie. Puis le blind test de l'été à 8h15, histoire de faire des bulles et puis le plein de cadeaux high-tech. Voici Nostalgie Disco Funk avec Donna Summer, Chic, de Jackson, aussi à minuit sur Nostalgie. Bon summer à tous.
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